Paris Louz, chers auditeurs, c'est Aren au micro Type FM, ravi de vous retrouver une nouvelle fois comme tous les matins pour cet instant musical. Alors encore quelques tubes ce matin et des découvertes, tel est notre programme du jour avec entre autres Sirucho, Joseph Krikorian, Rosie ou encore Razmik Amian. Mais on commence tout de suite par un artiste que vous aimez, c'est Johnny dont je vous avais proposé quelques extraits déjà. Mari Mari, Johnny, on s'écoute tout de suite.

humaine et musicale avec Sirucho et son tube Pregomesh. Pour ceux qui dorment encore avec ce titre, vous n'allez pas rester très longtemps couché. Et pour les autres, montez le son, Sirucho Pregomesh, c'est maintenant sur iPad.

0: voilà un chanteur qui monte, qui monte, qui monte avec son style simple mais efficace. Pas besoin d'en faire des tonnes. Razmig Amian nous régale avec son titre Vai Vai. Vous êtes bien sur Hype FM. Bon réveil.
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C'est la découverte du jour, c'est un duo. Il s'agit de Rosie, en duo avec un chanteur de reggae français, Devon T. Tendez bien l'oreille sur le refrain, vous allez voir. Caminer, on découvre tout de suite ce titre.

allez dans n'importe quelle soirée arménienne, n'importe quel chanteur, n'importe quel DJ, vous ne pouvez pas passer à côté de Chiquita. Il en existe des versions et des versions. Je vous ai sélectionné celle de Joseph Krikorian. Allez, barrez Chiquita, c'est parti tout de suite.

Oui, je sais, toutes les bonnes choses ont une fin. Mais on se retrouve demain matin pour un nouveau voyage musical. Tout de suite, la suite des programmes sur Hype FM. Restez bien à l'écoute. Je vous fais plein de bad chic et vous souhaite une excellente journée. Parior, ciao.

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1: Bonjour, vous suivez le journal de IBFM, merci de m'accueillir chez vous. Suite à la décision rendue samedi par la Cour constitutionnelle qui a rejeté les demandes de l'opposition visant à invalider le résultat des élections du 7 juin et a maintenu en vigueur la décision de la Commission centrale électorale, cinq forces d'opposition, Arménie Forte, la coalition Ayastan, incluant la FR Attach Naksutyun, Arménie Prospère de Gagik Zaloukian, le Congrès national arménien de l'ancien président Levante Petrosyan et le Mouvement national démocratique, se sont réunis et ont publié une déclaration commune dans laquelle elles indiquent « Cette décision de la Cour constitutionnelle ne marque pas la fin de la lutte, mais le début d'une nouvelle phase de résistance politique, plus systématique, plus institutionnelle et à plus grande échelle ». Le communiqué publié par les cinq forces d'opposition indique que la décision de la Cour constitutionnelle ne résout pas la question de la légitimité du gouvernement émergent, ne corrige pas la fraude électorale, n'élimine pas les violations électorales massives et ne résout pas la profonde crise politique et juridique que traverse le pays. Au contraire, le refus catégorique de l'instance judiciaire suprême d'enregistrer les violations aggrave la crise actuelle dans le pays, ne contribue pas à instaurer un climat de solidarité nationale et déplace la lutte vers le champ de la résistance politique. Par conséquent, afin de surmonter la crise politique actuelle et de rétablir l'ordre constitutionnel, les forces politiques sous-signées entendent poursuivre le dialogue sur l'élaboration d'un programme politique unifié et établissent les quatre principes suivants pour guider leur action. Premièrement, empêcher les amendements forcés à la constitution arménienne, considérant les amendements constitutionnels préparés par l'administration actuelle comme une coercition extérieure, nous utiliserons tous les moyens législatifs, publics et politiques pour empêcher la modification de la constitution, ce qui constitue une atteinte directe et irréversible à la souveraineté de la République d'Arménie. Deuxièmement, protection de l'Église apostolique arménienne. Compte tenu de la campagne illégale systématique menée contre l'Église, le catholicos de tous les Arméniens, la pierre angulaire de notre programme politique sera la protection de la mission exclusive de l'Église apostolique arménienne, de ses droits, de ses biens et de sa réputation contre toute atteinte, comme le garantit l'article 18 de la Constitution. Troisièmement, protection des droits des prisonniers politiques. Une nouvelle vague de répression politique a débuté après les élections. Les pratiques répressives menées dans le pays parallèlement aux processus électoraux et politiques ont entraîné une forte augmentation du nombre de prisonniers politiques. Nos actions communes viseront à protéger leurs droits et à exiger leur libération immédiate. Quatrièmement, renversement du gouvernement actuel. L'examen des plaintes des forces d'opposition devant la Cour constitutionnelle a démontré que le renversement du gouvernement actuel est impératif et sans alternative. Par conséquent, le changement de gouvernement et la formation d'un nouveau gouvernement national compétent demeurent la seule condition préalable au rétablissement de l'ordre constitutionnel, à l'instauration de la solidarité et à la garantie de la sécurité dans le pays. Arménie Forte et Ayastan, qui entrent au Parlement, ont annoncé au-delà de cette déclaration commune qu'elles entendaient présenter des candidats à tous les postes du Parlement. Narek Garabedian, le coordinateur d'Arménie Forte, dans une vidéo a déclaré « Nous allons appeler la population à descendre dans la rue dès que nous verrons une opportunité de changement. C'est pourquoi nous sommes parvenus à un consensus. La bonne chose à faire est d'accepter ces mandats parlementaires et d'assurer une représentation à l'Assemblée nationale, ce qui soutiendra également la lutte de rue de demain. » Ajoutant qu'avec ces élections, Nikol Pachinian serait le premier ministre le plus faible de l'histoire de l'Arménie depuis son accession à l'indépendance, puisqu'il ne dispose plus de la confiance de la majorité du peuple, et encore que ce résultat a été obtenu en utilisant toutes les méthodes du maintien du pouvoir, caractéristiques des régimes non démocratiques. Pour Narek Garabedian, les choses sont claires. Le peuple arménien a voté contre Nikol Pachinian, a rejeté la lutte contre l'Église arménienne et la politique visant à affaiblir l'identité nationale arménienne, ainsi que le projet de modification de la constitution arménienne et de concession au détriment des intérêts nationaux. Si les élections avaient été véritablement libres, indépendantes et compétitives, l'actuel Premier ministre de la République d'Arménie serait le chef de l'Alliance Arménie Forte, Samuel Garabedian, a indiqué Narek Garabedian. Nous remporterons les élections municipales et continuerons à renforcer la confiance du peuple. Dans la phase finale, le peuple arménien changera les autorités actuelles par la voie démocratique, a conclu Narek Garabedian. Le bloc Arménie a pour sa part déclaré qu'il allait bien entrer au Parlement. Pour nous, le statut de député n'est ni une fonction ni un avantage, c'est un outil supplémentaire, un arsenal juridique et politique et une opportunité de résistance quotidienne. C'est pourquoi nous estimons que dans la lutte difficile qui s'annonce, nous sommes tenus d'utiliser tous les moyens possibles pour combattre les programmes anti-étatiques du gouvernement. Le mandat de député est une arme et y renoncer volontairement serait irresponsable envers notre État et nos électeurs, indique le bloc Ayastan. Rappelons que d'après les résultats des élections parlementaires du 7 juin, validées donc par la Cour constitutionnelle, le parti Contrat civil de Nicole Pachinian disposera de 64 sièges, Arménie forte de Samuel Garabedian de 29 sièges et la coalition Ayastan de 12 sièges. Comme Nicole Pachinian l'avait annoncé, la répression politique va s'accentuer contre les dirigeants de l'opposition. À peine le résultat validé par la Cour constitutionnelle, le chef du parti Arménie Prospère, l'homme d'affaires Gagi Gzaloukian, a été arrêté hier et conduit au département des enquêtes où il a été déféré devant un tribunal pour être ensuite mis en détention provisoire pour 2 mois, suivant la demande du parquet. Pour son avocat, Yelem Sarkissian, les accusations sont un peu ridicules et absurdes, complicité de fraude et complicité de blanchiment d'argent, a déclaré l'avocat. Nous ne donnons pas beaucoup de détails pour le moment, mais en général, là où Gagi Gzaloukian dispose d'une société qui lui est affiliée de quelque manière que ce soit, celle-ci est accusée de fraude, et là où Gzaloukian devrait être considéré comme la victime de cette fraude, il est transformé en accusé contre ses propres intérêts, a déclaré l'avocat. Il a donné comme exemple la création d'une chambre de commerce arméno-iranienne qui, pour Gzaloukian, visait au développement des relations commerciales entre l'Arménie et l'Iran. L'État arménien a également accordé toutes les autorisations et a soutenu ce projet. Selon l'accusation, 2 citoyens iraniens ont commis des abus dans la gestion de cette chambre de commerce, se faisant payer indûment des frais. L'État iranien a engagé des poursuites contre eux et, par miracle, les documents iraniens ont été transmis à la justice arménienne pour des faits qui se sont déroulés en Iran. C'est sur cette base que la justice arménienne poursuit Gagi Gzaloukian, alors qu'elle devrait le déclarer victime de ses agissements, de ses 2 citoyens iraniens, indique l'avocat. La maison et les bureaux de Gagi Gzaloukian ont également été perquisitionnés. Tout ce qu'ils ont pris l'a été illégalement. Nous avons fait des déclarations à ce sujet et des procédures d'appel seront engagées prochainement, a déclaré l'avocat de Gagi Gzaloukian. Qu'on le qualifie de politique ou non, vous avez tous constaté comment des instructions publiques ont été données par le Premier ministre quant à la conduite à tenir concernant Gagi Gzaloukian, ses biens et son patrimoine. Autrement dit, cela a été répété à maintes reprises, il y a donc bien eu un ordre politique, a souligné Yelem Sarkissian, indiquant que certains faits reprochés remonteraient à 2019. Parallèlement, le gouvernement a annoncé son intention de nationaliser sans indemnisation la principale entreprise de Gagi Gzaloukian, c'est-à-dire l'usine de ciment Ararat, comme il l'a fait avec le réseau électrique qui appartenait à Samuel Garabedian via son groupe Tachir. Le prétexte serait les conditions d'acquisition de la cimenterie en 2000 par Gagi Gzaloukian, qui n'aurait pas respecté les règles de l'appel d'offres. 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Météo. Du soleil et une nouvelle vague de chaleur s'annonce sur la France. Il fera de 20 à 33 degrés à Paris, de 19 à 37 degrés à Lyon et Valence, et de 22 à 29 degrés à Marseille, où le risque incendie est à son maximum. Le ciel sera couvert à Vanadzo, dans le nord de l'Arménie, où il fera de 14 à 20 degrés, mais le soleil sera bien présent dans la plaine de l'Ararat, à Vedi, où il fera de 19 à 32 degrés. Belle journée à tous !

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1: Bonjour, vous suivez le journal de IBFM, merci de m'accueillir chez vous. Suite à la décision rendue samedi par la Cour constitutionnelle qui a rejeté les demandes de l'opposition visant à invalider le résultat des élections du 7 juin et a maintenu en vigueur la décision de la Commission centrale électorale, cinq forces d'opposition, Arménie Forte, la coalition Ayastan, incluant la FR Attach Aksutyun, Arménie Prospère de Gagik Zaloukian, le Congrès national arménien de l'ancien président Levonta Petrosyan et le Mouvement national démocratique, se sont réunis et ont publié une déclaration commune dans laquelle elles indiquent « Cette décision de la Cour constitutionnelle ne marque pas la fin de la lutte, mais le début d'une nouvelle phase de résistance politique, plus systématique, plus institutionnelle et à plus grande échelle ». Le communiqué publié par les cinq forces d'opposition indique que la décision de la Cour constitutionnelle ne résout pas la question de la légitimité du gouvernement émergent, ne corrige pas la fraude électorale, n'élimine pas les violations électorales massives et ne résout pas la profonde crise politique et juridique que traverse le pays. Au contraire, le refus catégorique de l'instance judiciaire suprême d'enregistrer les violations aggrave la crise actuelle dans le pays, ne contribue pas à instaurer un climat de solidarité nationale et déplace la lutte vers le champ de la résistance politique. Par conséquent, afin de surmonter la crise politique actuelle et de rétablir l'ordre constitutionnel, les forces politiques sous-signées entendent poursuivre le dialogue sur l'élaboration d'un programme politique unifié et établissent les quatre principes suivants pour guider leur action. Premièrement, empêcher les amendements forcés à la constitution arménienne, considérant les amendements constitutionnels préparés par l'administration actuelle comme une coercition extérieure, nous utiliserons tous les moyens législatifs, publics et politiques pour empêcher la modification de la constitution, ce qui constitue une atteinte directe et irréversible à la souveraineté de la République d'Arménie. Deuxièmement, protection de l'Église apostolique arménienne. Compte tenu de la campagne illégale systématique menée contre l'Église, le catholicos de tous les Arméniens, la pierre angulaire de notre programme politique sera la protection de la mission exclusive de l'Église apostolique arménienne, de ses droits, de ses biens et de sa réputation contre toute atteinte, comme le garantit l'article 18 de la Constitution. Troisièmement, protection des droits des prisonniers politiques. Une nouvelle vague de répression politique a débuté après les élections. Les pratiques répressives menées dans le pays parallèlement aux processus électoraux et politiques ont entraîné une forte augmentation du nombre de prisonniers politiques. Nos actions communes viseront à protéger leurs droits et à exiger leur libération immédiate. Quatrièmement, renversement du gouvernement actuel. L'examen des plaintes des forces d'opposition devant la Cour constitutionnelle a démontré que le renversement du gouvernement actuel est impératif et sans alternative. Par conséquent, le changement de gouvernement et la formation d'un nouveau gouvernement national compétent demeure la seule condition préalable au rétablissement de l'ordre constitutionnel, à l'instauration de la solidarité et à la garantie de la sécurité dans le pays. Arménie Forte et Ayastan, qui entrent au Parlement, ont annoncé au-delà de cette déclaration commune qu'elles entendaient présenter des candidats à tous les postes du Parlement. Narek Galabedian, le coordinateur d'Arménie Forte, dans une vidéo a déclaré « Nous allons appeler la population à descendre dans la rue dès que nous verrons une opportunité de changement. C'est pourquoi nous sommes parvenus à un consensus. La bonne chose à faire est d'accepter ces mandats parlementaires et d'assurer une représentation à l'Assemblée nationale, ce qui soutiendra également la lutte de rue de demain. » Ajoutant qu'avec ces élections, Nicole Pachinian serait le premier ministre le plus faible de l'histoire de l'Arménie depuis son accession à l'indépendance, puisqu'il ne dispose plus de la confiance de la majorité du peuple, et encore que ce résultat a été obtenu en utilisant toutes les méthodes du maintien du pouvoir, caractéristiques des régimes non démocratiques. Pour Narek Galabedian, les choses sont claires. Le peuple arménien a voté contre Nicole Pachinian, a rejeté la lutte contre l'Église arménienne et la politique visant à affaiblir l'identité nationale arménienne, ainsi que le projet de modification de la constitution arménienne et de concession au détriment des intérêts nationaux. Si les élections avaient été véritablement libres, indépendantes et compétitives, l'actuel Premier ministre de la République d'Arménie serait le chef de l'Alliance Arménie Forte, Samuel Galabedian, a indiqué Narek Galabedian. Nous remporterons les élections municipales et continuerons à renforcer la confiance du peuple. Dans la phase finale, le peuple arménien changera les autorités actuelles par la voie démocratique, a conclu Narek Galabedian. Le bloc Arménie a pour sa part déclaré qu'il allait bien entrer au Parlement. Pour nous, le statut de député n'est ni une fonction ni un avantage, c'est un outil supplémentaire, un arsenal juridique et politique et une opportunité de résistance quotidienne. C'est pourquoi nous estimons que dans la lutte difficile qui s'annonce, nous sommes tenus d'utiliser tous les moyens possibles pour combattre les programmes anti-étatiques du gouvernement. le mandat de député est une arme et y renoncer volontairement serait irresponsable envers notre État et nos électeurs, indique le Bloc Ayastan. Rappelons que d'après les résultats des élections parlementaires du 7 juin, validées donc par la Cour constitutionnelle, le parti Contrat civil de Nicole Pachinian disposera de 64 sièges, Harmony Fort de Samuel Garabedian de 29 sièges et la coalition Ayastan de 12 sièges. Comme Nicole Pachinian l'avait annoncé, la répression politique va s'accentuer contre les dirigeants de l'opposition. À peine le résultat validé par la Cour constitutionnelle, le chef du parti Arménie Prospère, l'homme d'affaires Gagik Zaloukian, a été arrêté hier et conduit au département des enquêtes où il a été déféré devant un tribunal pour être ensuite mis en détention provisoire pour 2 mois, suivant la demande du parquet. Pour son avocat, Yelem Sarkissian, les accusations sont un peu ridicules et absurdes, complicité de fraude et complicité de blanchiment d'argent, a déclaré l'avocat. Nous ne donnons pas beaucoup de détails pour le moment, mais en général, là où Gagik Zaloukian dispose d'une société qui lui est affiliée de quelque manière que ce soit, celle-ci est accusée de fraude, et là où Zaloukian devrait être considéré comme la victime de cette fraude, il est transformé en accusé contre ses propres intérêts, a déclaré l'avocat. Il a donné comme exemple la création d'une chambre de commerce arméno-iranienne qui, pour Zaloukian, visait au développement des relations commerciales entre l'Arménie et l'Iran. L'État arménien a également accordé toutes les autorisations et a soutenu ce projet. Selon l'accusation, 2 citoyens iraniens ont commis des abus dans la gestion de cette chambre de commerce, se faisant payer indûment des frais. L'État iranien a engagé des poursuites contre eux et, par miracle, les documents iraniens ont été transmis à la justice arménienne pour des faits qui se sont déroulés en Iran. C'est sur cette base que la justice arménienne poursuit Gagik Zaloukian, alors qu'elle devrait le déclarer victime de ses agissements, de ses 2 citoyens iraniens, indique l'avocat. La maison et les bureaux de Gagik Zaloukian ont également été perquisitionnés. Tout ce qu'ils ont pris l'a été illégalement. Nous avons fait des déclarations à ce sujet et des procédures à appel seront engagées prochainement, a déclaré l'avocat de Gagik Zaloukian. Qu'on le qualifie de politique ou non, vous avez tous constaté comment des instructions publiques ont été données par le Premier ministre quant à la conduite à tenir concernant Gagik Zaloukian, ses biens et son patrimoine. Autrement dit, cela a été répété à maintes reprises, il y a donc bien eu un ordre politique, a souligné Yelem Sarkissian, indiquant que certains faits reprochés remonteraient à 2019. Parallèlement, le gouvernement a annoncé son intention de nationaliser sans indemnisation la principale entreprise de Gagik Zaloukian, c'est-à-dire l'usine de ciment Ararat, comme il l'a fait avec le réseau électrique qui appartenait à Samuel Garabedian via son groupe Tachir. Le prétexte serait les conditions d'acquisition de la cimenterie en 2000 par Gagik Zaloukian, qui n'aurait pas respecté les règles de l'appel d'offres. 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Météo. Du soleil et une nouvelle vague de chaleur s'annonce sur la France. Il fera de 20 à 33 degrés à Paris, de 19 à 37 degrés à Lyon et Valence, et de 22 à 29 degrés à Marseille, où le risque incendie est à son maximum. Le ciel sera couvert à Vanadzor, dans le nord de l'Arménie, où il fera de 14 à 20 degrés, mais le soleil sera bien présent dans la plaine de la Ararat, à Vedi, où il fera de 19 à 32 degrés. Belle journée à tous !

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1: Bonjour, vous suivez le journal de IBFM, merci de m'accueillir chez vous. Suite à la décision rendue samedi par la Cour constitutionnelle qui a rejeté les demandes de l'opposition visant à invalider le résultat des élections du 7 juin et a maintenu en vigueur la décision de la Commission centrale électorale, cinq forces d'opposition, Arménie Forte, la coalition Ayastan, incluant la FRATH Aksutyun, Arménie Prospère de Gagik Zaloukian, le Congrès national arménien de l'ancien président Levonter Petrosyan et le Mouvement national démocratique, se sont réunis et ont publié une déclaration commune dans laquelle elles indiquent « Cette décision de la Cour constitutionnelle ne marque pas la fin de la lutte, mais le début d'une nouvelle phase de résistance politique, plus systématique, plus institutionnelle et à plus grande échelle ». Le communiqué publié par les cinq forces d'opposition indique que la décision de la Cour constitutionnelle ne résout pas la question de la légitimité du gouvernement émergent, ne corrige pas la fraude électorale, n'élimine pas les violations électorales massives et ne résout pas la profonde crise politique et juridique que traverse le pays. Au contraire, le refus catégorique de l'instance judiciaire suprême d'enregistrer les violations aggrave la crise actuelle dans le pays, ne contribue pas à instaurer un climat de solidarité nationale et déplace la lutte vers le champ de la résistance politique. Par conséquent, afin de surmonter la crise politique actuelle et de rétablir l'ordre constitutionnel, les forces politiques sous-signées entendent poursuivre le dialogue sur l'élaboration d'un programme politique unifié et établissent les quatre principes suivants pour guider leur action. Premièrement, empêcher les amendements forcés à la constitution arménienne, considérant les amendements constitutionnels préparés par l'administration actuelle comme une coercition extérieure, nous utiliserons tous les moyens législatifs, publics et politiques pour empêcher la modification de la constitution, ce qui constitue une atteinte directe et irréversible à la souveraineté de la République d'Arménie. Deuxièmement, protection de l'Église apostolique arménienne. Compte tenu de la campagne illégale systématique menée contre l'Église, le catholicos de tous les Arméniens, la pierre angulaire de notre programme politique sera la protection de la mission exclusive de l'Église apostolique arménienne, de ses droits, de ses biens et de sa réputation contre toute atteinte, comme le garantit l'article 18 de la Constitution. Troisièmement, protection des droits des prisonniers politiques. Une nouvelle vague de répression politique a débuté après les élections. Les pratiques répressives menées dans le pays parallèlement aux processus électoraux et politiques ont entraîné une forte augmentation du nombre de prisonniers politiques. Nos actions communes viseront à protéger leurs droits et à exiger leur libération immédiate. Quatrièmement, renversement du gouvernement actuel. L'examen des plaintes des forces d'opposition devant la Cour constitutionnelle a démontré que le renversement du gouvernement actuel est impératif et sans alternative. Par conséquent, le changement de gouvernement et la formation d'un nouveau gouvernement national compétent demeure la seule condition préalable au rétablissement de l'ordre constitutionnel, à l'instauration de la solidarité et à la garantie de la sécurité dans le pays. Arménie Forte et Ayastan, qui entrent au Parlement, ont annoncé au-delà de cette déclaration commune qu'elles entendaient présenter des candidats à tous les postes du Parlement. Narek Garabedian, le coordinateur d'Arménie Forte, dans une vidéo a déclaré « Nous allons appeler la population à descendre dans la rue dès que nous verrons une opportunité de changement. C'est pourquoi nous sommes parvenus à un consensus. La bonne chose à faire est d'accepter ces mandats parlementaires et d'assurer une représentation à l'Assemblée nationale, ce qui soutiendra également la lutte de rue de demain. » Ajoutant qu'avec ces élections, Nicole Pachinian serait le premier ministre le plus faible de l'histoire de l'Arménie depuis son accession à l'indépendance, puisqu'il ne dispose plus de la confiance de la majorité du peuple, et encore que ce résultat a été obtenu en utilisant toutes les méthodes du maintien du pouvoir, caractéristiques des régimes non démocratiques. Pour Narek Garabedian, les choses sont claires, le peuple arménien a voté contre Nicole Pachinian, a rejeté la lutte contre l'Église arménienne et la politique visant à affaiblir l'identité nationale arménienne, ainsi que le projet de modification de la constitution arménienne et de concession au détriment des intérêts nationaux. Si les élections avaient été véritablement libres, indépendantes et compétitives, l'actuel Premier ministre de la République d'Arménie serait le chef de l'Alliance Arménie Forte, Samuel Garabedian, a indiqué Narek Garabedian. Nous remporterons les élections municipales et continuerons à renforcer la confiance du peuple. Dans la phase finale, le peuple arménien changera les autorités actuelles par la voie démocratique, a conclu Narek Garabedian. Le bloc Arménie a pour sa part déclaré qu'il allait bien entrer au Parlement. Pour nous, le statut de député n'est ni une fonction ni un avantage, c'est un outil supplémentaire, un arsenal juridique et politique, et une opportunité de résistance quotidienne. C'est pourquoi nous estimons que dans la lutte difficile qui s'annonce, nous sommes tenus d'utiliser tous les moyens possibles pour combattre les programmes anti-étatiques du gouvernement. Le mandat de député est une arme, et y renoncer volontairement serait irresponsable envers notre État et nos électeurs, indique le bloc Ayastan. Rappelons que d'après les résultats des élections parlementaires du 7 juin, validées donc par la Cour constitutionnelle, le parti Contrat civil de Nicole Pachignan disposera de 64 sièges, Arménie Forte de Samuel Garabedian de 29 sièges et la coalition Ayastan de 12 sièges. Comme Nicole Pachignan l'avait annoncé, la répression politique va s'accentuer contre les dirigeants de l'opposition. À peine le résultat validé par la Cour constitutionnelle, le chef du parti Arménie Prospère, l'homme d'affaires Gagik Zaloukian, a été arrêté hier et conduit au département des enquêtes où il a été déféré devant un tribunal pour être ensuite mis en détention provisoire pour 2 mois, suivant la demande du parquet. Pour son avocat, Yelem Sarkissian, les accusations sont un peu ridicules et absurdes, complicité de fraude et complicité de blanchiment d'argent, a déclaré l'avocat. Nous ne donnons pas beaucoup de détails pour le moment, mais en général, là où Gagik Zaloukian dispose d'une société qui lui est affiliée de quelque manière que ce soit, celle-ci est accusée de fraude, et là où Zaloukian devrait être considéré comme la victime de cette fraude, il est transformé en accusé contre ses propres intérêts, a déclaré l'avocat. Il a donné comme exemple la création d'une chambre de commerce arméno-iranienne qui, pour Zaloukian, visait au développement des relations commerciales entre l'Arménie et l'Iran. L'État arménien a également accordé toutes les autorisations et a soutenu ce projet. Selon l'accusation, 2 citoyens iraniens ont commis des abus dans la gestion de cette chambre de commerce, se faisant payer indûment des frais. L'État iranien a engagé des poursuites contre eux et, par miracle, les documents iraniens ont été transmis à la justice arménienne pour des faits qui se sont déroulés en Iran. C'est sur cette base que la justice arménienne poursuit Gagik Zaloukian, alors qu'elle devrait le déclarer victime de ses agissements de ces 2 citoyens iraniens, indique l'avocat. La maison et les bureaux de Gagik Zaloukian ont également été perquisitionnés. Tout ce qu'ils ont pris l'a été illégalement. Nous avons fait des déclarations à ce sujet et des procédures appel seront engagées prochainement, a déclaré l'avocat de Gagik Zaloukian. Qu'on le qualifie de politique ou non, vous avez tous constaté comment des instructions publiques ont été données par le Premier ministre quant à la conduite à tenir concernant Gagik Zaloukian, ses biens et son patrimoine. Autrement dit, cela a été répété à maintes reprises, il y a donc bien eu un ordre politique, a souligné Yelem Sarkissian, indiquant que certains faits reprochés remonteraient à 2019. Parallèlement, le gouvernement a annoncé son intention de nationaliser sans indemnisation la principale entreprise de Gagik Zaloukian, c'est-à-dire l'usine de ciment Ararat, comme il l'a fait avec le réseau électrique qui appartenait à Samuel Garabedian via son groupe Tachir. Le prétexte serait les conditions d'acquisition de la cimenterie en 2000 par Gagik Zaloukian, qui n'aurait pas respecté les règles de l'appel d'offres. 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Météo. Du soleil et une nouvelle vague de chaleur s'annonce sur la France. Il fera de 20 à 33 degrés à Paris, de 19 à 37 degrés à Lyon et Valence, et de 22 à 29 degrés à Marseille, où le risque incendie est à son maximum. Le ciel sera couvert à Vanadzo, dans le nord de l'Arménie, où il fera de 14 à 20 degrés, mais le soleil sera bien présent dans la plaine de l'Ararat, à Vedi, où il fera de 19 à 32 degrés. Belle journée à tous!

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4: Mesdames, bonjour.
5: Bonjour.
4: Je suis très contente de vous avoir sur ce podcast.
5: Nous aussi.
4: Alors, parce que vous êtes trois, et de toute manière, je commence toujours ce podcast comme ça, je vais vous demander de vous présenter, et cette fois, je vais vous demander de vous présenter individuellement, comme ça, on peut commencer.
5: Il y a tout le monde qui me regarde.
4: Mais... on commence par toi.
5: Ok, donc moi, je m'appelle Anou, j'ai 25 ans. Je suis assez active, je pense, dans la communauté arménienne en France. Il faut savoir que je suis née en France. Je suis active dans sur plusieurs plan,
4: d'accord,
5: aussi bien artistique par le biais de la danse,
4: okay,
5: parce que je suis danseuse depuis maintenant plus de 20 ans.
4: 20 ans?
5: Ouais.
4: T'es avec quel âge quand t'as commencé?
5: Bah, 5 ans, du coup.
4: Oh, incroyable.
5: Ouais, ouais. Moi, vraiment. Ouais,
4: à l'âge
5: mais ça... À moi, à la Lanne Vigueuf. et après, donc voilà, on a enchaîné avec l'école arménienne, mais j'étais dans une école française.
4: D'accord.
5: Donc on a quand même enchaîné.
4: Dans quelle ville?
5: Alors, j'étais à Sèvres, à l'école arménienne.
4: Okay.
5: Donc voilà, en parallèle, j'allais.
4: Ah oui, c'est les écoles de
5: Marie-Thérèse. Ouais,
4: une fois par semaine.
5: C'est ça, exactement. Et ensuite, on a continué avec l'église aussi et le Nocéon. Le Nocéon, c'était vraiment l'apothéose. Non, mais voilà, plus une décision super spontanée, mais on en reparlera après. Et donc, ça a rythmé ma vie et ça rythme toujours ma vie à différentes échelles.
4: D'accord.
5: Donc voilà pour cette petite longue présentation.
4: Ok, t'as ça, toi?
6: Bah, moi, du coup, je m'appelle Gassia, j'ai 25 ans aussi. Je suis moi aussi très impliquée dans la communauté arménienne en France. Alors, moi, j'ai pas fait de danse,
4: d'accord,
6: mais je fais du scoutisme depuis que j'ai 11 ans et aujourd'hui je suis responsable donc de la section scout de Home Maintenance France et je suis aussi donc Nos Salons Tagan, moi aussi décision très spontanée mais qui moi aussi a changé ma vie et je suis dans le bureau national du Nos depuis maintenant plus de 6 mois.
4: D'accord.
6: Voilà. Et du coup, ça va être très répétitif parce que je sais pas trop en fait. Oui, je m'appelle Lisa, j'ai 25 ans également.
4: Ouais.
6: Je suis également très active dans la communauté arménienne et ça depuis toute petite parce que j'ai également commencé la danse à 5 ans dans une autre troupe à Arneville, puis j'ai rejoint la troupe Aladat. Donc ça fait maintenant plus de 20 ans. En parallèle, j'ai fait l'école arménienne de Topo Tsasej. Je pense que mes parents m'ont mis dans toutes les associations arméniennes dans lesquelles ils ont pu me mettre. Donc également Bellefontaine.
4: Ouais.
6: Puis j'ai
4: on en parle beaucoup de Bellefontaine sur ce podcast.
6: C'est vrai.
4: C'est vraiment le truc quoi, tout le monde parle de Bellefontaine.
6: Mais... C'est vrai. Oui, ouais, je pense que c'est un point assez important.
4: Bah oui.
6: Pour tout le monde et oui, donc j'ai rejoint Nos Salons en 2020 par hasard, je sais pas, par l'invitation d'Anouche.
4: Ouais, c'est grâce à moi.
6: Je tiens le possible. Et voilà, donc parcours très similaire à Anouche parce qu'il y a beaucoup de choses qu'on fait ensemble.
4: Ouais.
6: Et je suis encore aujourd'hui très active dans la communauté arménienne depuis de nombreuses années.
4: J'ai l'impression que toutes les trois, vous avez été quand même depuis très jeune impliquées dans des associations arméniennes, dans des milieux arméniens. Et à la fois toutes les trois, quand la bascule vers le militantisme, quand vous le décrivez, c'est arrivé un peu par hasard pour les trois, j'ai l'impression... comment ça se fait pourquoi c'est pas une suite logique en fait? Pourquoi on se dirait pas en fait je suis dans le milieu et donc parfois je combats aussi pour des causes qui sont celles
5: Pour ma part, pour être tout à fait transparente avec toi, je m'en souviens, c'était en 2020 en juillet, donc avant la guerre. En fait, je pense qu'on est arrivé à un degré où on a conscience des choses, chose que peut-être par avant on ne l'était pas. Moi, j'ai pas du tout grandi dans un milieu qui était en lien avec le militantisme. Pour être tout à fait transparente, c'était beaucoup de préservation de traditions, de par la culture, de par la langue, de par la religion, mais pas vraiment par rapport à la cause dure. Et en fait, c'est vrai que un soir d'été, j'ai dit à Lisa, j'ai dit mais en fait, viens, on va au Nol, ça a l'air trop bien et tout. Mais vraiment, je pensais vraiment pas. Et Lisa, elle peut en témoigner. Je pensais vraiment pas que ça allait prendre une telle ampleur dans nos vies, genre vraiment. Donc ça s'est fait un peu, ouais, par l'âge, par la conscience et par aussi la volonté d'être active à notre manière.
4: D'accord.
5: Et directement, voilà.
6: J'ai rajouté peut-être aussi l'entourage qu'on a eu en grandissant. Enfin, moi, personnellement, de famille, on est assez militants, mais moi, j'ai ni été badanie, ni été poussée à être... Enfin, ma famille ne m'a jamais forcée à faire quoi que ce soit.
4: D'accord.
6: Et c'est plutôt en grandissant ensuite et en s'entourant de gens qui, eux, militaient, qu'on s'est dit, bah, en fait, on peut nous aussi œuvrer pour les combats que le Nol mène. Et au final, ça a vraiment changé nos vies via, surtout, je pense, le projet Elgir. Enfin, c'est vraiment quelque chose qui nous a vraiment.
4: Allez, on verra quand même.
7: On en reviendra, mais. Deux minutes
4: à ce podcast, ça y est.
6: C'est le point qui nous a, le plus marqué dans nos vies et qui a surtout éveillé nos consciences. Donc,
4: Explique ce que c'est peut-être pour ceux qui connaissent pas le.
6: Alors, le projet LIFE, c'est le projet humanitaire de l'AFR Anouk-Sélonte.
4: D'accord.
6: Donc, qui a été créé.
5: C'était en 2001, je crois. Mais j'ai peur de dire des bêtises. Non, en fait, initialement, c'était pas un projet humanitaire, genre, dédié aux enfants. C'était plus la création, enfin, c'était plus de la construction.
6: Voilà, c'était vraiment un projet pour aider les communautés et les, enfin, comme le Nord-Sélonte pouvait aider en Arménie et en Afsar. Et au fur et à mesure des années, bah, en écoutant les besoins des populations sur place et en créant des liens avec, bah, le HEM ou le AM de là-bas, donc les associations, enfin, les.
4: Sur place, ouais.
6: Ça en est devenu un projet humanitaire où on accompagne des enfants pendant une à deux semaines en leur offrant des semaines de vacances, que ça soit des camps, que ça soit des semaines plus de, comment dire, des sortes de colonies. Enfin voilà, c'est des projets humanitaires qu'on mène donc du coup tous les ans.
4: Et alors vous les avez menés en Arménie et aussi en Afsar, je me souviens. Ça vous fait quoi? On va rentrer dans la partie émotion.
6: Sortez les mouchoirs.
4: Ouais. Non, pas là, mais vas-y.
6: Alors, honnêtement, pour ma part, je vais revenir au moment où je suis arrivée en Nord-Sélonte. Je me rappelle qu'il y avait une première réunion où Anouche a été, j'étais pas encore.
5: Ouais, c'est vrai, je t'ai fait opérer des ondes.
6: C'est vrai, j'avais oublié ce détail. Et donc, 25 septembre 2020, première réunion en Nord-Sélonte pour moi. Pour information, je connaissais déjà Nord-Sélonte. C'est vrai, c'était ça dont j'allais parler. Donc, je connaissais déjà le Nord-Sélonte. Enfin, je viens d'une famille qui a fait quand même le Nord-Sélonte. Mes parents se rencontrent en Nord-Sélonte. Et tous leurs amis aussi, enfin bref. Et du coup, ce qui s'est passé, c'est que première réunion à Rue Bleue, le 25 septembre, tout s'était bien passé, mais je pense que, bah, avec ce qui s'est passé deux jours après, le début de la guerre de 2020, ça a pris un tournant assez différent, et c'est ce qui m'a directement plongée, en fait, dans le militantisme, parce que ça a été, je pense, un temps fort non négligeable, déjà pour la communauté arménienne, plus pour Nord-Sélonte. Et ça a été très fort. Pour moi, c'était un devoir et une responsabilité, et je pense que vous partagez quand même ce point de vue, de s'engager, de militer, surtout à la vue du contexte qu'il y avait à ce moment-là. Et donc, quand on a entendu parler du projet Edgil qu'on a découvert, donc premier projet en 2020, fin 2020, donc en décembre 2020, on a été, c'était vraiment à chaud, on a été rencontrer les familles pour leur apporter de l'aide.
4: Est-ce que c'était les bonbonnes de gaz, c'est ça?
5: En hiver.
6: Non, c'était les bonbonnes de gaz, c'était en 2021, il me semble. C'était
4: de l'argent.
6: C'était ça, c'était un petit peu fait dans l'urgence, je pense. Ça a été la distribution d'argent, en fait, aux familles recensées qu'on avait pu retrouver grâce aux associations sœurs qu'on avait sur place. Et donc, ça a été très fort comme projet. Donc, 10 jours, on a fait le tour des endroits où on pouvait aller à ce moment-là. Donc, pour distribuer ces aides financières. Et de ça a découlé en 2021, août 2021,
4: le fameux projet.
6: Donc première fois pour moi en Afsar.
5: Pour moi aussi.
6: Et ça a été très fort.
5: C'était dans quelle ville d'Afsar? C'était Panagel,
4: t'étais à Askelin. D'accord.
6: Et toutes les trois, on était à Askelin.
5: Toutes les trois, on était à Askelin.
6: La première année.
5: Et
6: que dire?
5: Pourquoi?
6: Beaucoup
5: d'émotions, beaucoup de sentiments en fait, parce que première année post-guerre où les enfants voient du monde venir de l'extérieur pour eux et se rendent compte qu'en fait qu'ils ont un soutien qui vient de l'extérieur. Pour eux ça leur paraissait impensable que du monde se déplace pendant deux semaines comme ça pour passer du temps avec eux, alors que ils nous apportaient même plus que nous on pouvait leur apporter en fait, parce que finalement c'est une leçon de vie qu'on a appris là-bas. Et
8: moi je disais toujours des aides de couvée, mais c'est juste pour compléter, pour pas être répétitive. En fait, à chaque fois qu'on en parle du projet Lille, parce que bon, c'est un projet qui nous tient vraiment à cœur, bah de toute façon ça s'entend, vraiment à chaque fois on dit on part pour ces enfants-là, pour leur apporter quelque chose, mais vraiment je vous promets qu'on en ressort tellement grandi. Mais en fait, tu te prends une claque dans la gueule, tu reviens à Paris, ah mais tu fermes ta bouche en fait. Vraiment, c'est peut-être très rude ce que je dis, mais c'est la vérité.
4: Pourquoi tu fais ça?
8: Parce que en fait, on est là, on peut se plaindre de futilité, mais vraiment, quand je te dis ah bah il y a un métro qui est en panne, oh y a sick, oh j'ai trop de travail, mais en fait les gens ils ont tout perdu, parce qu'à cette époque-là ils avaient déjà perdu une partie de l'Afsar. Et en fait tu te dis mais ils sont tellement contents de nous voir, et on nous avait dit, moi je pensais à Méline Matossian qui chapeautait le projet Edgil, et d'ailleurs c'est elle qui nous a énormément appris aussi, je tenais vraiment à la remercier pour tout. En fait elle nous a dit bon, ne soyez pas étonnés, les enfants ils vont vous voir, vous allez être des stars. Mais je me suis dit mais n'importe quoi, genre elle abuse. Mais en fait littéralement.
6: C'était littéralement ça.
8: Et après, tu te dis, mais en fait, ils sont tellement heureux pour des futilités. Et en fait, nous, on n'a pas le droit de se plaindre après tout ça. On a beaucoup d'enfants qui se sont livrés à nous. Moi, du coup, la première année à Askelan. Et il y avait des enfants qui me disaient « Ouais, j'ai perdu mon frère, etc. » Et c'est vrai que ça te fait quelque chose parce que tu comprends pas tant que tu le vis pas. Mm-hmm. Et c'est toujours un peu émouvant quand on en parle. Et en fait, tu reviens, tu te dis « Mais vraiment, c'était les meilleurs moments, même si c'était les plus tristes. » Parce que inconsciemment, on se disait que en fait, c'était un territoire qui était en danger. Ça, c'est un fait. Et avec les filles, mais en fait, on se disait, ouais, peut-être que l'année prochaine, on reviendra plus. Et en 2022, bon, on y reviendra, mais en 2022, à chaque fois, on se disait « Ah, mitch nol handi poum », parce qu'on savait qu'on... Je sais pas, on se disait, bah, on va revenir. Mm-hmm. Et finalement, bah, en décembre, il s'est passé ce qui s'est passé avec le blocus. Donc, juste pour dire que, ouais, nous, ça nous a mis une grande claque dans la figure. Et je pense que c'est pour ça que ce projet nous tient à cœur. Et parfois, les gens, ils se disent, mais... Enfin, ça va. Enfin, vous avez fait un projet à Yelgi et comprennent pas ce qu'on vit. Mmh. Et en fait, c'est vrai que malheureusement, hein, c'est horrible, mais malheureusement, tant que tu ne le vis pas, tu ne peux pas comprendre. Mmh. Donc, ouais, ça nous ouvre les yeux sur beaucoup de choses et les enfants qui s'ouvrent à nous, c'est complètement.
4: Tu peux juste. Et dans la sens. Mmh. En fait, juste appuyer longtemps sur la sonnerie et ça va éteindre la sonnerie. Non, regarde Dan.
7: C'est une nouveau chemin.
4: Non, t'inquiète. Attends, c'est bon, tu peux bouger. Elle est partie à Asmik ? Ok, nickel. Parce que je lui ai dit 20h30, mais... vas-y, ouais, reprends le début de ta phrase.
8: Et du coup, je disais, oui, donc, en fait, je sais même plus ce que je disais, mais en gros, bref, le fait d'y être allé, ça nous met une grande claque. Et les personnes, voilà, qui n'ont pas vécu, malheureusement, le projet Yelgir, ne peuvent pas à 100% comprendre ce qu'on vit. Mmh. Ils le comprennent parce qu'ils voient, ils regardent nos témoignages et c'est nos amis. Donc, on leur dit vraiment de A à Z ce qui s'est passé pour aussi les intégrer et leur faire ressentir tout ça. Mais en fait, tant que tu ne le vois pas de tes propres yeux, tant que tu ne le vis pas, tu dis, mais ouais, impossible de le ressentir. Impossible.
4: Vous avez gardé contact avec ces enfants-là pendant toute la période du blocus aussi?
9: Moi, en tout cas, oui. Il y en a même qui m'écrivaient. Enfin, j'essayais de prendre des nouvelles de ceux avec qui j'avais le plus de contact pendant et après les projets. Et je m'en rappelle, il y en a un, Dico, bah, post-blocus, c'est au moment où vraiment ça a commencé à péter. Bah, il m'écrivait constamment en me disant, bah, là, on a dû sortir de chez nous, on est caché ici, on est caché. Enfin, les contacts à cette période étaient hyper difficiles et encore une fois ça remet vite en perspective notre vie ici, ouais, et le confort qu'on a.
4: Comment on trouve les mots quand on est des jeunes filles de votre âge qui à l'époque avaient, je sais pas, peut-être

0: Moi, au moment où j'étais en Alsace en 2021 pour la première fois, j'avais encore un peu la barrière de la langue avec l'arménien parce que c'était pas la langue que je parlais le mieux, disons. Et le Norse m'a beaucoup aidé à débloquer ce problème. Et j'ai envie de dire qu'il y a des choses qui se disaient même pas, en fait. Enfin, rien que par notre présence, et que ce soit les enfants ou même que ce soit toutes les personnes qu'on croisait, parce que ça se voyait qu'on n'était pas de là-bas, je pense. Ils arrivaient. Je sais pas si c'est parce qu'ils se connaissent tous ou bien...
1: Bon, après, ça se voit pas. Oui,
0: on a essayé de se fondre dans la masse, mais je sais pas si ça a marché. Et en fait, c'était juste en fait, le fait de savoir qu'on était là et que... En fait, eux ressentaient le fait que bah, personne rentrait en Altar à ce moment-là, en Arménie, enfin, à ces moments-là.
1: Ouais.
0: Et juste le fait de nous voir là-bas, je me rappelle d'une fois, l'école à Askelan, on rencontrait les enfants, où il y avait les enfants avec nous pendant 2 semaines. Mm-hmm. Il y avait une épicerie à côté, mm-hmm. où on allait prendre des glaces pour les enfants, prendre à manger, etc. On a été, et je sais plus avec qui j'étais, mais on était plusieurs, et on a parlé français dans la boutique. Et la dame nous a dit, ah, vous êtes pas sortis, enfin, vous venez de l'extérieur. On a dit oui, on a commencé à parler, et elle s'est mise à pleurer, rien qu'à savoir que on était là pour, en fait, simplement, on était là. Et je pense que c'est ce qui a été un peu un fait pour tout le monde, et bien sûr, en toute humilité. Mmh. C'est juste qu'ils se sont sentis moins seuls. Mmh. Et je pense que trouver les mots dans des moments comme ça, enfin, c'est dur. On n'a pas la visibilité sur ce qui se passe. On essaie de se rassurer nous-mêmes comme on peut, entre nous, puis les enfants. Mais il n'y a pas de mots et il n'y a pas de...
2: On ne se sent pas forcément légitime aussi de leur apporter un soutien alors qu'on n'est pas en train de vivre ce qu'ils sont en train de vivre. Mmh. Enfin, on a beau être plus grande qu'eux et pouvoir être des grandes sœurs ou leur apporter un soutien comme on a pu l'apporter. On reste... des personnes vivant en Europe dans notre confort et on n'a pas forcément les mots justes pour les aider dans
1: ce moment-là. Ce que j'allais dire, est-ce que vous avez eu en fait peut-être aussi, t'as parlé d'humilité dans cette approche, dans ces expériences qu'on dit, est-ce qu'il y a aussi un moment peut-être aussi de culpabilité, de sentiment de culpabilité, de se dire en fait on tisse ces liens qui sont très honnêtes, très authentiques quoi sur le moment, et puis nous on s'en va vers notre confort et on les laisse, et avec toute l'histoire et ce qui s'est passé ensuite, le blocus, l'attaque et puis ensuite l'exil de tous ces Arméniens, le nettoyage ethnique qui s'est passé. Enfin, comment on ressent ça aussi, mais à titre personnel plutôt, comment vous avez ressenti ça?
3: Après c'est mon propre ressenti. Ce sentiment-là de culpabilité est présent, je dis pas le contraire, mais de par tout ce qu'on a fait en amont pour ces enfants-là, il y a des aides qui n'étaient pas officielles mais qu'on a également transmises pendant le blocus, pendant l'exil. Ces enfants-là, ils nous écrivaient. Moi, j'ai des screens dans mon téléphone qui me disaient faites un truc pour nous parce que nous, on n'a plus de maison là. Donc, mon gars, faut qu'on s'active. Donc, nous, entre nous, on a un groupe où il y a tous les participants de chaque projet irrespectif. On envoyait des messages en disant un tel a besoin de ça.
1: Je me souviens, vous leviez des cagnottes. Ouais.
3: Exactement.
1: Je me souviens.
3: Donc, ça, c'était aussi en dehors du projet Yelguide, mais c'est des cagnottes qui ont aidé les enfants.
1: Très concrètement.
3: Ah, mais vraiment. Oui. Mais qui ont aidé les familles, et rien qu'on va en Arménie, venez chez nous, faut qu'on vous remercie pour tout ce que vous nous avez fait. Malheureusement, on n'a pas pu aider tous les enfants, c'est un fait. Mais, en fait, je veux juste casser ce truc de, on poste des stories, on fait le projet, et c'est fini. Non, il n'y a pas de tout ça. Nous, on vit avec ça tous les jours. On a des rechutes, mais on n'a pas le droit de montrer ça aux enfants, ni, aux personnes avec lesquelles on a fait ce projet. Parce que, nous ne sommes pas légitimes en fait. Mmh. Donc certes, c'est un événement qui nous a juste foudroyé, c'est clair, mais on peut pas se montrer à terre. Mmh. Donc cette aide-là, elle a toujours été continuelle, en continuité. C'est pour ça que moi, pour ma part, pour être tout à fait transparente, ce sentiment de culpabilité, tu le ressens, mais ça prend pas non plus le dessus sur tout ce que tu as fait, parce que c'est quelque chose qu'on fait peut-être dans l'ombre aussi, mais on continue à le faire. Et encore aujourd'hui, on est en contact avec eux. Enfin, vraiment, quand on va en Arménie, on les voit. Ah, vous êtes en Arménie, venez chez nous. Enfin, on se voit.
2: Et on organise même encore des projets. Enfin, peut-être pas avec les mêmes enfants, mais on continue.
1: Qui ont depuis grandi.
2: Donc là, typiquement, depuis ce qui s'est passé en Artsakh, forcément, on peut plus y retourner, mais on a réuni en 2024, en 2025, les enfants avec qui on était dans d'autres projets qui se sont passés pas loin d'Yerevan. Et encore cet été, enfin, on va y retourner. Le combat ne s'arrête pas parce qu'il s'est passé. Et au contraire, dans l'ombre, comme l'a dit Arnouche, ou vraiment sur le terrain, on continue la ligne de combat qu'on mène, parce que pour nous, ça nous tient vraiment à cœur. Mmh. C'est hors de question d'arrêter, bien au contraire.
1: Mmh. Souvent, dans ce podcast, j'échange avec des personnes qui sont engagées depuis 20, 30, 40 ans, même pour certains plus. Enfin, c'est franchement impressionnant. Et qui, toute leur vie, ont milité à la fois pour l'indépendance de l'Arménie, à la fois pour l'Alsace, qui ont vu la victoire de l'Alsace et qui

0: ont vu ensuite ces pages sombres se dérouler. Vous qui êtes quand même relativement plus récente dans ce combat, mais qui quand même avait été en première ligne, sur place et dans des moments si douloureux, comment vous ressentez cette perte-là? Comment vous... Parce que, encore une fois, je trouve que ce qu'on oublie de rappeler, c'est que tout ça s'est passé devant nos yeux avec des images et continue de se passer avec des images. Donc, on voit jusqu'à aujourd'hui des monuments qui sont complètement détruits, des églises qui sont complètement détruites, des lieux de vie qui sont rasés et donc qui diminuent de plus en plus une possibilité de retour, même si on continue le combat là-dessus, bien sûr. Comment vous ressentez ça?
1: Moi, si je peux pas parler. Désolée.
2: Je vais commencer à parler. Comme je disais tout à l'heure, en 2021, ça a été une première pour moi à l'Altar. Et ça a été, je vais pas revenir dessus, c'était incroyable. Et en fait, avant ça, on avait suivi la guerre de 2020. Le Norseman nous a permis d'être assez à jour sur les faits, la posture à avoir, tout ce qui se passait. Enfin, c'était vraiment ce qui nous a permis aussi d'avoir cette conscience qu'on a aujourd'hui. Mm-hmm. Mais on se rendait pas compte des choses. Et en fait, quand on a été en Altar dès 2021 puis 2022. Moi, je me disais, mais si demain on perd les terres qui nous restent, mais la douleur va être fois 1000 parce que on a posé nos pieds là-bas. Mm-hmm. Et de voir que c'est les lieux, enfin, qu'on a côtoyé, qu'on a fréquenté,
3: on les adore, lieux, on les connaît, les églises, on les connaît, les monuments, on les a vus, on les a touchés, Et encore une fois, quand on met en perspective en disant, nous, la douleur qu'on ressent, alors qu'on a que était sur place, deux semaines. Si on met en perspective avec les enfants et les familles qui sont là-bas, depuis leur naissance, ils ont été arrachés en fait, et on essaye de se mettre à leur place, même si encore une fois c'est impossible. Et c'est voilà, on était peut-être petites pour connaître. Enfin, on a même pas connu en fait la période glorieuse de notre histoire, mais on était assez matures et on a eu la chance d'y aller à des périodes où, qui nous ont permis de nous rendre compte en fait de la perte.
0: Tu veux dire quelque chose?
4: Ouais. En fait, je pense que le plus douloureux, c'est d'être constamment en contact avec des personnes qui ont tout perdu. Parce que quoi qu'il, même si nous on le vit pas directement, tu vis d'une certaine manière. Et en fait, ce qui est fou, c'est que tu vois ces personnes là, elles ont encore espoir. Elles disent non, mais en fait, nous on va y retourner en Artsar. Genre, ok, mais c'est tout ce que je souhaite et franchement, on prie tous les jours pour que ce retour se fasse. Mais en fait, tu dis, tu sais pas quoi dire en fait. T'es là, tu dis, ok, Hetengenal ou genre, ok, on va y retourner. Parce que tu veux leur dire quoi à ces personnes? Tu vas pas dire, non, tu t'y retourneras pas ou tu vas devoir attendre longtemps. Qui plus est, au vu de la situation actuelle, même politique en Arménie, enfin, c'est. Bref. Donc, c'est compliqué. Et je pense que le plus compliqué, vous savez, c'est quoi? Et je pense que les filles, elles l'ont dit, elles le ressentent. C'est quand on reconnaît tout ça. Quand on reconnaît via les vidéos que, c'était là-bas où on est parti le soir. C'était là-bas où on faisait les projets. Et en fait, ça, mais je me dis, mais nous, on fait ça sur 2 semaines, sur 1 an. Mmh. Mais les gens qui vivent là-bas, les gens, pour vous dire, ils vont sur Google Maps, ils tapent leur adresse, en Altsar, et ils zooment sur leur maison, ok? Et moi, j'ai le témoignage d'une personne qui m'a dit, ils ont changé nos rideaux, ils ont enlevé ça, ils ont enlevé l'armoire. En fait, tu sais même plus quoi dire.
0: Dans la chair de poule.
4: Tu sais pas quoi dire, ouais. Parce que t'as pas le droit de faiblir face à eux, parce que eux ne faiblissent pas face à toi. Mais en fait, tu veux dire quoi? Oui, on garde espoir, bien sûr, et on va tout faire pour que ça se réalise. Mais au bout d'un moment, faut juste leur donner raison et faire en sorte qu'ils y croient, parce que nous aussi, on y croit. Et ça prendra tant que ça prendra, mais la finalité doit être positive. Donc, c'est un peu compliqué d'être face à tout ça, mais encore une fois, nous, c'est rien ce qu'on vit face à eux. Donc voilà, moi, c'est tout ce que je voulais dire par rapport à ça.
0: Vous l'avez dit en début de podcast, votre arrivée dans le monde du militantisme s'est fait un peu par hasard. Et en même temps, vous avez dit toutes les trois que ça a changé votre vie. Moi, j'aimerais qu'on revienne un peu là-dessus. Et on le voit aussi à travers vos témoignages et notamment à travers le projet Église, qui est vraiment un élément très fort de votre engagement. Si vous deviez expliquer à des personnes qui sont peut-être loin du militantisme, loin de ces milieux-là, ou loin de tout ça, en fait. Et dans militantisme, j'inclus aussi toutes les formes de militantisme. Je pense que ce qu'on raconte pour le militantisme arménien sur nos sujets, ça peut être aussi vrai sur d'autres causes. Quand on s'engage comme ça sur quelque chose qui est plus grand que nous, et parfois où on a aussi une forme de désespoir, ou parfois, c'est une forme, j'ai envie de dire, d'abnégation, ou de travail sans arrêt, mais sur, en fait, on voit pas le bout du tunnel, mais on continue. Comment ça a changé votre vie? Quel impact ça a eu? Enfin, comment vous ressentez ça aujourd'hui?
2: C'est une tradition que je commence.
4: Ah, mais vas-y.
2: Non, mais...
0: Vas-y, Gaëtan, c'est parti, encore fort.
3: Non, mais je pense que justement, dans la question que tu as posée, la réponse, elle est là. C'est justement le fait de continuer qui est important. Enfin, le militantisme, c'est un travail de longue augure. C'est un travail qui ne s'arrête pas à notre courte vie à nous. C'est justement quelque chose qui se transmet, comme l'a dit Lisa. Et peu importe les périodes de l'histoire que notre patrie connaît, que ça soit, encore une fois, comme tu as dit, notre militantisme à nous, ou peu importe quelle cause que quelqu'un peut soutenir, c'est quelque chose qui doit perdurer sur la longue et qu'on doit soutenir de quelconque manière, que ça soit dans le pays dans lequel on vit, pour montrer justement que la ligne qu'on suit, c'est la ligne qu'on croit vraiment, et c'est la ligne qu'on croit juste. Mmh. Et que ça soit aussi voilà, en Arménie, en y allant, en montrant, en exposant aussi nos idées à nous, parce que c'est pas parce que maintenant je vais parler de notre cas à nous, mais c'est pas parce qu'on est d'accord ou en désaccord avec ce qui se peut se passer sur place parce qu'on est d'accord ou pas d'accord, on doit le montrer. En fait, on peut pas rester
4: indifférent
3: et de pierre face à des causes qui pour nous semblent injustes. Justement, le militantisme, c'est montrer peu importe le retour qu'on peut avoir,
0: c'est notre combat,
3: je sens de vue à nous. Ouais, voilà.
4: Ouais. Le militantisme, c'est une noble cause. Moi, je dirais ça comme ça. C'est quelque chose qui se fait sur une longue période. En fait, c'est un travail de longue haleine. Moi, ce que je voulais dire aussi, c'est que, comme tu l'as dit, Anaït, nous, on est rentrés dans une période très très difficile à partir de 2020 et jusqu'à aujourd'hui, malheureusement, où en fait on n'a que eu des chutes. En fait, on n'a pas eu de moment ascendant. Et c'est ça qui est compliqué. Et donc le militantisme aussi, c'est de pas lâcher.
0: Ouais.
4: Là où peut-être d'autres personnes lâcheraient, mais c'est facile à le dire. Hein. Moi aussi, ouais. j'ai lâché, et peut-être que là maintenant aussi, je suis en train de lâcher. Mais en fait, je pense que c'est quelque chose qu'on doit toujours maintenir en nous, parce que en fait, avant nous, il y a tellement un travail qui a été fait que ça serait trop dommage et trop triste, en fait, de le laisser tomber.
0: C'est un peu l'objectif de ce podcast. Hein. Franchement, c'était de mettre en avant justement toutes les personnes qui ont mené ce travail, mais sous toutes les formes que ça peut être. Hein. Je veux dire, vous l'avez mené au Nord-Sélonde, d'autres l'ont mené à la Croix-Bleue, d'autres l'ont mené ailleurs, d'autres l'ont mené au CDC, peu importe. Mais beaucoup de personnes ont travaillé pour tout ça et se sont quelque part aussi passé le relais. Et comme vous racontez votre expérience du projet Guide, des générations avant vous peuvent le raconter, ou peut-être après vous, un jour... viendront raconter ça. Donc, c'est ça qui est le plus précieux, je trouve, tu vois, de raconter ça.
2: Et si je peux rajouter quelque chose, tout à l'heure, je parlais de responsabilité. Mmh. Au début, pendant la période de la guerre, et même encore aujourd'hui, j'avais du mal à me dire qu'il y avait une autre possibilité que militer.
0: Ouais.
2: Dans le sens où, en fait, j'ai l'impression que c'est naturel avec l'histoire qu'on a.
0: Ouais.
2: Enfin, j'avais du mal à me dire que des personnes était indifférente à ça, et je me disais, mais il y a quoi d'autre qui découle de notre histoire que de militer, en fait?
0: Ouais, et c'est de surtout se battre, en fait,
2: c'est ça, bien sûr,
0: et contre toutes les injustices, quoi.
2: Absolument. Et on peut pas se dire que c'était il y a longtemps, on peut pas se dire que c'était que ça a été réparé, on peut pas se dire que c'est plus d'actualité et que les gens ne savent pas, parce que maintenant il y a les médias et que les informations vont beaucoup plus vite que à une époque on mettait ça sur le coup de on n'est pas au courant. Et je me disais, mais c'est naturel. Après, je sais pas ce qu'il y avait. Enfin, ce qui en moi me faisait penser ça, dans le sens où est-ce que c'est le fait d'avoir baigné dans le milieu arménien, Bellefontaine, on a eu quand même un minimum de conscience qui s'est éveillé, à la danse également sous une autre forme, à l'école arménienne également. Et en fait, pour moi, c'était naturel. Et des fois, je me disais, mais comment on peut diverger sur quelque chose qui est si logique? C'est de d'être impacté par ça, mais tout simplement. Et du coup, pour moi, c'est ce qui en découlait de militer, tout simplement.
0: Donc, ça te paraissait naturel, quoi. Tu te disais... ouais,
2: absolument.
0: Ma dernière question, mesdames. Vous avez vu, c'est passé vite. c'est un truc... Alors, je vous fais une confidence parce que je ne vous l'ai jamais dit, en vrai. Pour moi, je pense que j'ai jamais senti ces milieux comme étant des milieux qui étaient... plus difficile pour les femmes ou fermé aux femmes, enfin pas du tout. J'ai jamais senti que ma parole n'était pas respectée. J'ai jamais senti, au contraire, franchement, j'ai plutôt été mise en avant, ou on m'a encouragée, ou on m'a poussée à faire. Et c'était génial parce que quand j'avais des idées, on m'écoutait. Enfin bref, je veux dire, vraiment, je me suis sentie à l'aise depuis le début, et j'en suis très reconnaissante. Et à la fois, ça m'a paru en même temps normal, parce que pourquoi je devrais pas me sentir à l'aise, hein, voilà. Et c'est vrai qu'après, avec un peu de recul, on se rend compte quand même que dans ce monde du militantisme pour la cause arménienne, et comme je pense un peu partout ailleurs, malheureusement. En fait, c'est vrai que statistiquement, quand on regarde, à la fois, et même dans l'histoire de l'Arménie, les femmes ont toujours été un peu en avance, quand on pense à la Première République, le droit de vote, etc. Enfin, elles ont eu une place importante. Et aussi, parfois, quand on regarde actuellement ce qui se passe, c'est vrai que c'est souvent plus des hommes qui sont sur ces sujets-là. Et moi, je vous le dis, je suis très fière de voir cette génération de filles qui sont revenues, qui ont pris flambeau, qui sont hyper actives, qui sont fortes, enfin voilà. Et je veux finir par discuter autour de ces enjeux-là. Enfin, comment vous sentez votre présence dans ce monde-là? Moi, c'est vrai que tu l'as dit toi aussi. Pour le coup, ma famille non plus n'était pas dans ces milieux-là, donc c'était pas forcément un choix qui était très évident. Et en fait, pour eux, c'était un peu un monde qu'ils connaissaient pas trop, donc ils savaient pas trop où leur fille allait. En plus, quand ils voyaient en manifestation, ils disaient, c'est pas que des mecs baraqués comme ça, ils disaient, qu'est-ce qui se passe? Donc, enfin, comment vous avez senti ça? Et quel message vous voudriez passer aussi à celles qui sont plus jeunes, qui vont venir après vous et à qui vous allez en fait de transmettre le relais, comme peut-être ma génération a transmis à la vôtre? Qu'est-ce que, voilà, comment vous sentez ça et quel message vous voulez faire passer?
4: Alors, moi, j'ai jamais senti, tu vois, cette différence entre, les hommes de, par exemple, du North Sejong, les garçons et nous. Enfin, pour être tout à fait transparente, c'est pas pour faire, voilà, mais les hommes, sans nous, ils peuvent rien faire. Clairement, nous, on a organisé, bon, je reviens un peu sur le projet, mais c'est vraiment un gros travail qui a été fait, mais on parlera aussi du North en amont. Mais, vraiment, les demandes de subventions, les justificifs, parler devant.
0: Très présente.
4: Parler devant le conseil. On a parlé devant le conseil départemental. Enfin, moi, je suis allée toute seule avec mon petit dossier devant un panel de 10 personnes à présenter le projet Yelgij. Et après, le soir, on faisait un discours le soir du 24 avril sur le camion. Non, mais vas-y. Enfin, on va se dire la même chose. Mais vraiment, moi, de mon côté, après les filles, je pense qu'on ressent la même chose. On n'a jamais ressenti un truc en mode ah, vous êtes des filles, mais en fait,
0: c'est très très bien.
3: Bien entendu.
4: Donc, on a été
0: plus. En fait, c'est normal, mais quelque part, j'ai envie de dire tant mieux.
4: Enfin, ah oui, non, mais
3: on n'a jamais ressenti cette différence. Et limite, j'ai envie de dire qu'on se complète parce que voilà, on a des forces différentes, on a un côté organisationnel qui est peut-être un petit peu meilleur que les hommes. On va se l'accorder.
4: On a des sens différents.
0: D'accord. Et je pense que c'est aller voir les hommes, mais ok.
3: Ça n'en parle de notre vécu à nous. Mais non, moi, je veux les noms. Au contraire, c'est deux forces qui s'allient ensemble et. C'est complètement
0: légitime.
3: Mais pour les filles, qui sont la génération en dessous de nous, nous le savons typiquement, nous qui sommes là pour leur passer le flambeau et leur transmettre ce qu'on a appris dans les rangs du NOLS, au contraire, elles voient que nous, on n'a jamais eu de problème et elles voient comment nous, on a été épanouis au sein de cette association-là. Et du coup, c'est elles aussi qui sont motivées à suivre le chemin qu'on a suivi. Parce que tout se passe bien et au contraire on est heureuse d'avoir été entourée comme ça.
0: Et vous leur direz quoi aujourd'hui? Peut-être pas Kofi, parce que vous avez montré il y a pas de problème, donc tant mieux. Peut-être pas Kofi, mais à tous, à cette génération qui vient après vous. C'est un peu ma question de conclusion pour tout le monde. De toute manière, c'était de dire qu'est-ce que vous souhaitez pour les prochaines 60 années peut-être de la cause arménienne. Et vous, enfin en tout cas aux générations qui vont venir après vous, qu'est-ce que vous leur dites, qu'est-ce que vous leur souhaitez?
4: On a plein de choses à dire, je pense.
3: C'est un autre podcast entier.
4: Déjà. De une, c'est l'expérience d'une vie, vraiment, enfin, que ce soit côté personnel, parce que on parle pas assez du côté personnel, mais moi, le North Sejong, ça a été c'est mes plus belles années, et en plus, enfin, c'est ce qui m'a permis de vraiment fonder aussi un nouveau cercle d'amis. Enfin, là, on en a la preuve, mais on a aussi la preuve par toutes les personnes que je vais citer. Mais voilà, enfin, non, pour le coup, déjà d'un point de vue personnel, c'est quelque chose, mais super enrichissant, et vraiment, c'est un plus, mais incroyable, parce que t'acquiers en fait un nouveau cercle à un âge plus mature et c'est ça qui fait la différence et c'est cette richesse là. Ensuite par rapport au militantisme et pour les futures générations, on parle comme si on avait 30 ans mais non mais
0: j'ai 30 ans attends, ouais.
4: Ça n'âge plus qu'on voit pas. Non bon elle est plus âgée, je vais froisser personne. Non mais non franchement cette cause là elle est vraiment importante et pensez à tout ce qui a été fait avant. Tout ce qui nous attend aussi, parce que malheureusement, le contexte actuel n'est pas facile. Donc là, si on baisse les bras, en fait, qu'est-ce qui nous attendra par la suite? Vraiment, qu'est-ce qui nous attendra par la suite? Donc, faut pas lâcher, faut pas baisser les bras. C'est quelque chose qui est difficile, je suis d'accord. C'est pas un long fleuve tranquille, mais ça vaut le coup. Et encore une fois, c'est l'expérience d'une vie, quoi.
3: Il faut continuer,
2: Non, non.
3: il faut continuer. Je ne vais pas répéter ce qu'Anoush a dit, mais c'est le but, c'est le combat d'une vie. C'est voilà, on rentre dedans, on sait qu'on est là pour ça, et il faut juste continuer à battre. Voilà, on dit pas d'être en première ligne tout le temps, hein, malheureusement. Enfin, j'ai envie de dire, on a tous une vie, on a tous aussi d'autres activités, on a tous une vie perso, pro, associative. Enfin, ça aussi, il faut savoir allier les trois dans une vie. C'est quand même parfois assez compliqué, mais voilà, de la manière dont on peut tous le faire, s'engager, parler, juste parler. Parler, échanger, discuter, montrer quelles sont nos lignes de front principales, et voilà, enfin c'est quelque chose qu'il faut juste faire perdurer dans le temps, sinon on se perd.
2: Absolument. Et ce que je pourrais rajouter, c'est que
1: plus d'enthousiasme, je sais pas.
3: Absolument. Effectivement.
1: Vas-y.
2: Et qu'est-ce que je voulais dire?
1: Ce que tu voulais rajouter.
2: Ah oui, et c'est vrai que, bah, à titre d'exemple, je pense que toutes les trois, on a eu des responsabilités assez jeunes, que ce soit localement. Bah nationalement avec le bureau national par lequel on a toutes été, on est encore. Et ça a été des responsabilités assez jeunes, ça a été se forger des idées, ça a été animer des réunions face à 15 personnes quand on est la plus jeune parfois. Et même professionnellement et personnellement, ça apporte beaucoup de choses, on apprend énormément de choses, et c'est des choses qu'on rencontre un peu dans n'importe quel type d'organisation finalement. Donc oui, ça a été enfin une vraie bonne école, et ça l'est toujours aujourd'hui. Et ce que je pourrais ajouter, c'est que j'espère que on verra et tout le monde verra des jours meilleurs. Est-ce que je reprends ma phrase du coup?
1: Non, ça va, c'est bon.
2: Et oui, on verra des jours meilleurs. Je souhaite des jours heureux à tout le monde, des victoires. Et j'en doute pas, on en aura. Donc voilà.
1: Merci beaucoup, Laetitia. C'était un plaisir.
3: Merci à toi.
2: Plaisir partagé.
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1: Bonjour, vous suivez le journal de IBFM. Merci de m'accueillir chez vous. Suite à la décision rendue samedi par la Cour constitutionnelle qui a rejeté les demandes de l'opposition visant à invalider le résultat des élections du 7 juin et a maintenu en vigueur la décision de la Commission centrale électorale, cinq forces d'opposition, Arménie Forte, la coalition Ayastan, incluant la FR Attach Naksutyun, Arménie Prospère de Gagik Zaloukian, le Congrès national arménien de l'ancien président Levonter Petrosyan et le Mouvement national démocratique, se sont réunis et ont publié une déclaration commune dans laquelle elles indiquent « Cette décision de la Cour constitutionnelle ne marque pas la fin de la lutte, mais le début d'une nouvelle phase de résistance politique, plus systématique, plus institutionnelle et à plus grande échelle ». Le communiqué publié par les cinq forces d'opposition indique que la décision de la Cour constitutionnelle ne résout pas la question de la légitimité du gouvernement émergent, ne corrige pas la fraude électorale, n'élimine pas les violations électorales massives et ne résout pas la profonde crise politique et juridique que traverse le pays. Au contraire, le refus catégorique de l'instance judiciaire suprême d'enregistrer les violations aggrave la crise actuelle dans le pays, ne contribue pas à instaurer un climat de solidarité nationale et déplace la lutte vers le champ de la résistance politique. Par conséquent, afin de surmonter la crise politique actuelle et de rétablir l'ordre constitutionnel, les forces politiques sous-signées entendent poursuivre le dialogue sur l'élaboration d'un programme politique unifié et établissent les quatre principes suivants pour guider leur action. Premièrement, empêcher les amendements forcés à la constitution arménienne, considérant les amendements constitutionnels préparés par l'administration actuelle comme une coercition extérieure, nous utiliserons tous les moyens législatifs, publics et politiques pour empêcher la modification de la constitution, ce qui constitue une atteinte directe et irréversible à la souveraineté de la République d'Arménie. Deuxièmement, protection de l'Église apostolique arménienne. Compte tenu de la campagne illégale systématique menée contre l'Église, le catholicos de tous les Arméniens, la pierre angulaire de notre programme politique sera la protection de la mission exclusive de l'Église apostolique arménienne, de ses droits, de ses biens et de sa réputation contre toute atteinte, comme le garantit l'article 18 de la Constitution. Troisièmement, protection des droits des prisonniers politiques. Une nouvelle vague de répression politique a débuté après les élections. Les pratiques répressives menées dans le pays parallèlement aux processus électoraux et politiques ont entraîné une forte augmentation du nombre de prisonniers politiques. Nos actions communes viseront à protéger leurs droits et à exiger leur libération immédiate. Quatrièmement, renversement du gouvernement actuel. L'examen des plaintes des forces d'opposition devant la Cour constitutionnelle a démontré que le renversement du gouvernement actuel est impératif et sans alternative. Par conséquent, le changement de gouvernement et la formation d'un nouveau gouvernement national compétent demeure la seule condition préalable au rétablissement de l'ordre constitutionnel, à l'instauration de la solidarité et à la garantie de la sécurité dans le pays. Arménie Forte et Ayastan, qui entrent au Parlement, ont annoncé au-delà de cette déclaration commune qu'elles entendaient présenter des candidats à tous les postes du Parlement. Narek Galabedian, le coordinateur d'Arménie Forte, dans une vidéo a déclaré « Nous allons appeler la population à descendre dans la rue dès que nous verrons une opportunité de changement. C'est pourquoi nous sommes parvenus à un consensus. La bonne chose à faire est d'accepter ces mandats parlementaires et d'assurer une représentation à l'Assemblée nationale, ce qui soutiendra également la lutte de rue de demain. » Ajoutant qu'avec ces élections, Nicole Pachinian serait le premier ministre le plus faible de l'histoire de l'Arménie depuis son accession à l'indépendance, puisqu'il ne dispose plus de la confiance de la majorité du peuple, et encore que ce résultat a été obtenu en utilisant toutes les méthodes du maintien du pouvoir, caractéristiques des régimes non démocratiques. Pour Narek Galabedian, les choses sont claires, le peuple arménien a voté contre Nicole Pachinian, a rejeté la lutte contre l'église arménienne et la politique visant à affaiblir l'identité nationale arménienne, ainsi que le projet de modification de la constitution arménienne et de concession au détriment des intérêts nationaux. Si les élections avaient été véritablement libres, indépendantes et compétitives, l'actuel Premier ministre de la République d'Arménie serait le chef de l'Alliance Arménie Forte, Samuel Galabedian, a indiqué Narek Galabedian. Nous remporterons les élections municipales et continuerons à renforcer la confiance du peuple. Dans la phase finale, le peuple arménien changera les autorités actuelles par la voie démocratique, a conclu Narek Galabedian. Le bloc Arménie a pour sa part déclaré qu'il allait bien entrer au Parlement. Pour nous, le statut de député n'est ni une fonction ni un avantage, c'est un outil supplémentaire, un arsenal juridique et politique, et une opportunité de résistance quotidienne. C'est pourquoi nous estimons que dans la lutte difficile qui s'annonce, nous sommes tenus d'utiliser tous les moyens possibles pour combattre les programmes anti-étatiques du gouvernement. Le mandat de député est une arme, et y renoncer volontairement serait irresponsable envers notre État et nos électeurs, indique le Bloc Ayastan. Rappelons que d'après les résultats des élections parlementaires du 7 juin, validées donc par la Cour constitutionnelle, le parti Contrat civil de Nicole Pachignan disposera de 64 sièges, Arménie Forte de Samuel Garabedian de 29 sièges et la coalition Ayastan de 12 sièges. Comme Nicole Pachignan l'avait annoncé, la répression politique va s'accentuer contre les dirigeants de l'opposition. À peine le résultat validé par la Cour constitutionnelle, le chef du parti Arménie Prospère, l'homme d'affaires Gagik Zaloukian, a été arrêté hier et conduit au département des enquêtes où il a été déféré devant un tribunal pour être ensuite mis en détention provisoire pour 2 mois, suivant la demande du parquet. Pour son avocat, Yelem Sarkissian, les accusations sont un peu ridicules et absurdes, complicité de fraude et complicité de blanchiment d'argent, a déclaré l'avocat. Nous ne donnons pas beaucoup de détails pour le moment, mais en général, là où Gagik Zaloukian dispose d'une société qui lui est affiliée de quelque manière que ce soit, celle-ci est accusée de fraude, et là où Zaloukian devrait être considéré comme la victime de cette fraude, il est transformé en accusé contre ses propres intérêts, a déclaré l'avocat. Il a donné comme exemple la création d'une chambre de commerce arméno-iranienne qui, pour Zaloukian, visait au développement des relations commerciales entre l'Arménie et l'Iran. L'État arménien a également accordé toutes les autorisations et a soutenu ce projet. Selon l'accusation, 2 citoyens iraniens ont commis des abus dans la gestion de chambre de commerce, se faisant payer indûment des frais. L'État iranien a engagé des poursuites contre eux et, par miracle, les documents iraniens ont été transmis à la justice arménienne pour des faits qui se sont déroulés en Iran. C'est sur cette base que la justice arménienne poursuit Gagik Zaloukian, alors qu'elle devrait le déclarer victime de ses agissements de ces 2 citoyens iraniens, indique l'avocat. La maison et les bureaux de Gagik Zaloukian ont également été perquisitionnés. Tout ce qu'ils ont pris l'a été illégalement. Nous avons fait des déclarations à ce sujet et des procédures appel seront engagées prochainement, a déclaré l'avocat de Gagik Zaloukian. Qu'on le qualifie de politique ou non, vous avez tous constaté comment des instructions publiques ont été données par le Premier ministre quant à la conduite à tenir concernant Gagik Zaloukian, ses biens et son patrimoine. Autrement dit, cela a été répété à maintes reprises, il y a donc bien eu un ordre politique, a souligné Yelem Sarkissian, indiquant que certains faits reprochés remonteraient à 2019. Parallèlement, le gouvernement a annoncé son intention de nationaliser sans indemnisation la principale entreprise de Gagik Zaloukian, c'est-à-dire l'usine de ciment Ararat, comme il l'a fait avec le réseau électrique qui appartenait à Samuel Garabedian via son groupe Tachir. Le prétexte serait les conditions d'acquisition de la cimenterie en 2000 par Gagik Zaloukian, qui n'aurait pas respecté les règles de l'appel d'offres. 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Météo. Du soleil et une nouvelle vague de chaleur s'annonce sur la France. Il fera de 20 à 33 degrés à Paris, de 19 à 37 degrés à Lyon et Valence, et de 22 à 29 degrés à Marseille, où le risque incendie est à son maximum. Le ciel sera couvert à Vanadzo, dans le nord de l'Arménie, où il fera de 14 à 20 degrés, mais le soleil sera bien présent dans la plaine de la Ararat, à Vedi, où il fera de 19 à 32 degrés. Belle journée à tous!

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1: Bonjour, vous suivez le journal de IPFM, merci de m'accueillir chez vous. Suite à la décision rendue samedi par la Cour constitutionnelle qui a rejeté les demandes de l'opposition visant à invalider le résultat des élections du 7 juin et a maintenu en vigueur la décision de la Commission centrale électorale, cinq forces d'opposition, Arménie Forte, la coalition Ayastan, incluant la FRATH Aksutyun, Arménie Prospère de Gagik Zaloukian, le Congrès national arménien de l'ancien président Levonta Petrosyan et le Mouvement national démocratique, se sont réunis et ont publié une déclaration commune dans laquelle elles indiquent « Cette décision de la Cour constitutionnelle ne marque pas la fin de la lutte, mais le début d'une nouvelle phase de résistance politique, plus systématique, plus institutionnelle et à plus grande échelle ». Le communiqué publié par les cinq forces d'opposition indique que la décision de la Cour constitutionnelle ne résout pas la question de la légitimité du gouvernement émergent, ne corrige pas la fraude électorale, n'élimine pas les violations électorales massives et ne résout pas la profonde crise politique et juridique que traverse le pays. Au contraire, le refus catégorique de l'instance judiciaire suprême d'enregistrer les violations aggrave la crise actuelle dans le pays, ne contribue pas à instaurer un climat de solidarité nationale et déplace la lutte vers le champ de la résistance politique. Par conséquent, afin de surmonter la crise politique actuelle et de rétablir l'ordre constitutionnel, les forces politiques sous-signées entendent poursuivre le dialogue sur l'élaboration d'un programme politique unifié et établissent les quatre principes suivants pour guider leur action. Premièrement, empêcher les amendements forcés à la constitution arménienne, considérant les amendements constitutionnels préparés par l'administration actuelle comme une coercition extérieure, nous utiliserons tous les moyens législatifs, publics et politiques pour empêcher la modification de la constitution, ce qui constitue une atteinte directe et irréversible à la souveraineté de la République d'Arménie. Deuxièmement, protection de l'Église apostolique arménienne. Compte tenu de la campagne illégale systématique menée contre l'Église, le catholicos de tous les Arméniens, la pierre angulaire de notre programme politique sera la protection de la mission exclusive de l'Église apostolique arménienne, de ses droits, de ses biens et de sa réputation contre toute atteinte, comme le garantit l'article 18 de la Constitution. Troisièmement, protection des droits des prisonniers politiques. Une nouvelle vague de répression politique a débuté après les élections. Les pratiques répressives menées dans le pays parallèlement aux processus électoraux et politiques ont entraîné une forte augmentation du nombre de prisonniers politiques. Nos actions communes viseront à protéger leurs droits et à exiger leur libération immédiate. Quatrièmement, renversement du gouvernement actuel. L'examen des plaintes des forces d'opposition devant la Cour constitutionnelle a démontré que le renversement du gouvernement actuel est impératif et sans alternative. Par conséquent, le changement de gouvernement et la formation d'un nouveau gouvernement national compétent demeurent la seule condition préalable au rétablissement de l'ordre constitutionnel, à l'instauration de la solidarité et à la garantie de la sécurité dans le pays. Arménie Forte et Ayastan, qui entrent au Parlement, ont annoncé au-delà de cette déclaration commune qu'elles entendaient présenter des candidats à tous les postes du Parlement. Narek Garabedian, le coordinateur d'Arménie Forte, dans une vidéo a déclaré « Nous allons appeler la population à descendre dans la rue dès que nous verrons une opportunité de changement. C'est pourquoi nous sommes parvenus à un consensus. La bonne chose à faire est d'accepter ces mandats parlementaires et d'assurer une représentation à l'Assemblée nationale, ce qui soutiendra également la lutte de rue de demain. » Ajoutant qu'avec ces élections, Nikol Pachinian serait le premier ministre le plus faible de l'histoire de l'Arménie depuis son accession à l'indépendance, puisqu'il ne dispose plus de la confiance de la majorité du peuple, et encore que ce résultat a été obtenu en utilisant toutes les méthodes du maintien du pouvoir, caractéristiques des régimes non démocratiques. Pour Narek Garabedian, les choses sont claires. Le peuple arménien a voté contre Nikol Pachinian, a rejeté la lutte contre l'Église arménienne et la politique visant à affaiblir l'identité nationale arménienne, ainsi que le projet de modification de la constitution arménienne et de concession au détriment des intérêts nationaux. Si les élections avaient été véritablement libres, indépendantes et compétitives, l'actuel Premier ministre de la République d'Arménie serait le chef de l'Alliance Arménie Forte, Samuel Garabedian, a indiqué Narek Garabedian. Nous remporterons les élections municipales et continuerons à renforcer la confiance du peuple. Dans la phase finale, le peuple arménien changera les autorités actuelles par la voie démocratique, a conclu Narek Garabedian. Le bloc Arménie a pour sa part déclaré qu'il allait bien entrer au Parlement. Pour nous, le statut de député n'est ni une fonction ni un avantage, c'est un outil supplémentaire, un arsenal juridique et politique et une opportunité de résistance quotidienne. C'est pourquoi nous estimons que dans la lutte difficile qui s'annonce, nous sommes tenus d'utiliser tous les moyens possibles pour combattre les programmes anti-étatiques du gouvernement. Le mandat de député est une arme et y renoncer volontairement serait irresponsable envers notre État et nos électeurs, indique le Bloc Ayastan. Rappelons que d'après les résultats des élections parlementaires du 7 juin, validées donc par la Cour constitutionnelle, le parti Contrat civil de Nicole Pachinian disposera de 64 sièges, Arménie forte de Samuel Garabedian de 29 sièges et la coalition Ayastan de 12 sièges. Comme Nicole Pachinian l'avait annoncé, la répression politique va s'accentuer contre les dirigeants de l'opposition. À peine le résultat validé par la Cour constitutionnelle, le chef du parti Arménie Prospère, l'homme d'affaires Gagi Gzaloukian, a été arrêté hier et conduit au département des enquêtes où il a été déféré devant un tribunal pour être ensuite mis en détention provisoire pour 2 mois, suivant la demande du parquet. Pour son avocat, Yelem Sarkissian, les accusations sont un peu ridicules et absurdes, complicité de fraude et complicité de blanchiment d'argent, a déclaré l'avocat. Nous ne donnons pas beaucoup de détails pour le moment, mais en général, là où Gagi Gzaloukian dispose d'une société qui lui est affiliée de quelque manière que ce soit, celle-ci est accusée de fraude, et là où Gzaloukian devrait être considéré comme la victime de cette fraude, il est transformé en accusé contre ses propres intérêts, a déclaré l'avocat. Il a donné comme exemple la création d'une chambre de commerce arméno-iranienne qui, pour Gzaloukian, visait au développement des relations commerciales entre l'Arménie et l'Iran. L'État arménien a également accordé toutes les autorisations et a soutenu ce projet. Selon l'accusation, 2 citoyens iraniens ont commis des abus dans la gestion de cette chambre de commerce, se faisant payer indûment des frais. L'État iranien a engagé des poursuites contre eux et, par miracle, les documents iraniens ont été transmis à la justice arménienne pour des faits qui se sont déroulés en Iran. C'est sur cette base que la justice arménienne poursuit Gagi Gzaloukian, alors qu'elle devrait le déclarer victime de ses agissements de ces 2 citoyens iraniens, indique l'avocat. La maison et les bureaux de Gagi Gzal ont également été perquisitionnés. Tout ce qu'ils ont pris l'a été illégalement. Nous avons fait des déclarations à ce sujet et des procédures d'appel seront engagées prochainement, a déclaré l'avocat de Gagi Gzaloukian. Qu'on le qualifie de politique ou non, vous avez tous constaté comment des instructions publiques ont été données par le Premier ministre quant à la conduite à tenir concernant Gagi Gzaloukian, ses biens et son patrimoine. Autrement dit, cela a été répété à maintes reprises, il y a donc bien eu un ordre politique, a souligné Yelem Sarkissian, indiquant que certains faits reprochés remonteraient à 2019. Parallèlement, le gouvernement a annoncé son intention de nationaliser sans indemnisation la principale entreprise de Gagi Gzaloukian, c'est-à-dire l'usine de ciment Ararat, comme il l'a fait avec le réseau électrique qui appartenait à Samuel Garabedian via son groupe Tachir. Le prétexte serait les conditions d'acquisition de la cimenterie en 2000 par Gagi Gzaloukian, qui n'aurait pas respecté les règles de l'appel d'offres. 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Météo. Du soleil et une nouvelle vague de chaleur s'annoncent sur la France. Il fera de 20 à 33 degrés à Paris, de 19 à 37 degrés à Lyon et Valence, et de 22 à 29 degrés à Marseille, où le risque incendie est à son maximum. Le ciel sera couvert à Vanadzor, dans le nord de l'Arménie, où il fera de 14 à 20 degrés, mais le soleil sera bien présent dans la plaine de l'Ararat, à Vedi, où il fera de 19 à 32 degrés. Belle journée à tous!

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4: Mesdames,
5: bonjour.
6: Bonjour.
4: Je suis très contente de vous avoir sur ce podcast.
5: Nous aussi.
4: Alors, parce que vous êtes trois, et de toute manière, je commence toujours ce podcast comme ça, je vais vous demander de vous présenter, et cette fois, je vais vous demander de vous présenter individuellement, comme ça, on peut commencer.
5: Il y a tout le monde qui me regarde.
4: Donc, on va par toi.
5: Ok, donc moi, je m'appelle Anouche, j'ai 25 ans. Je suis assez active, je pense, dans la communauté arménienne en France. Il faut savoir que je suis née en France. Je suis active dans sur plusieurs plan,
4: d'accord,
5: aussi bien artistique par le biais de la danse,
4: okay,
5: parce que je suis danseuse depuis maintenant plus de 20 ans.
4: 20 ans,
5: ouais.
4: T'es avec quel âge quand t'as commencé?
5: 5 ans du coup.
4: Oh, incroyable.
5: Ouais, ouais.
4: Moi vraiment.
5: Ouais.
4: À la JAF.
5: Mais ça, moi à la LAN Vigef. et après donc voilà, on a enchaîné avec l'école arménienne, mais j'étais dans une école française.
4: D'accord.
5: Donc on a quand même enchaîné.
4: Dans quelle ville?
5: Alors j'étais à Sèvres à l'école arménienne.
4: Okay.
5: Donc voilà, en parallèle, j'allais.
4: Ah oui, c'est les écoles de
5: Maastrichtalian. Ouais,
4: une fois par semaine.
5: C'est ça, exactement. Et ensuite, on a continué avec l'église aussi et le Nocéloun. Le Nocéloun, c'était vraiment l'apothéose. Non, mais voilà, plus une décision super spontanée, mais on en reparlera après. Et donc, ça a rythmé ma vie et ça rythme toujours ma vie à différentes échelles.
4: D'accord.
5: Donc voilà pour cette petite longue présentation.
4: Ok.
7: Moi, du coup, je m'appelle Gassia, j'ai 25 ans aussi. Je suis moi aussi très impliquée dans la communauté arménienne en France. Alors moi, j'ai pas fait de danse,
4: d'accord,
7: mais je fais du scoutisme depuis que j'ai 11 ans. Et aujourd'hui, je suis responsable donc de la section scout de Home Ethnen France. Et je suis aussi donc Nocéloun Tagan, moi aussi, décision très spontanée, mais qui moi aussi a changé ma vie. Et je suis dans le bureau national du Nocéloun depuis maintenant plus de 6 mois.
4: D'accord.
7: Voilà. Et du coup, ça va être très répétitif parce que je sais même pas trop en plus. Oui, je m'appelle Lisa, j'ai 25 ans également.
4: Ouais.
7: Je suis également très active dans la communauté arménienne et ça depuis toute petite parce que j'ai également commencé la danse à 5 ans dans une autre troupe à Arnouville, puis j'ai rejoint la troupe à la date. Donc ça fait maintenant plus de 20 ans. En parallèle, j'ai fait l'école arménienne de Topo Tsasej. Je pense que mes parents m'ont mis dans toutes les associations arméniennes dans lesquelles ils ont pu me mettre. Donc également Bellefontaine.
4: Ouais.
7: Puis j'ai
4: parlé beaucoup de Bellefontaine sur ce podcast.
7: C'est vrai.
4: C'est vraiment le truc quand tout le monde parle de Bellefontaine.
7: Mais... C'est vrai. Oui, je pense que c'est un point assez important.
4: Bah oui.
7: Pour tout le monde. Et oui, donc j'ai rejoint Nocéloun en 2020. Par hasard, je sais pas, par l'invitation d'Anouche.
4: Ouais, c'est grâce à moi.
7: Je tiens à le préciser. Et voilà, donc parcours très similaire à Anouche parce qu'il y a beaucoup de choses qu'on fait ensemble.
4: Ouais.
7: Et je suis encore aujourd'hui très active dans la communauté arménienne.
4: Okay.
7: Depuis de nombreuses années.
4: J'ai l'impression que toutes les trois, vous avez été quand même depuis très jeune impliquées dans des associations arméniennes, dans des milieux arméniens. Et à la fois toutes les trois, quand la bascule vers le militantisme, quand vous le décrivez, c'est arrivé un peu par hasard pour les trois. J'ai l'impression, comment ça se fait Pourquoi c'est pas une suite logique en fait? Pourquoi on se dirait pas en fait je suis dans le milieu et donc parfois je combats aussi pour des causes qui sont celles.
5: Pour ma part, pour être tout à fait transparente avec toi, je m'en souviens, c'était en 2020 en juillet, donc avant la guerre. En fait, je pense qu'on est arrivé à un degré où on a conscience des choses, chose que peut-être par avant on ne l'était pas. Moi, j'ai pas du tout grandi dans un milieu qui était en lien avec le militantisme. Pour être tout à fait transparente, c'était beaucoup de préservation de traditions, de par la culture, de par la langue, de par la religion, mais pas vraiment par rapport à la cause dure. Et en fait, c'est vrai que un soir d'été, j'ai dit à Lisa, j'ai dit mais en fait viens, on va au Nol, ça a l'air trop bien et tout. Mais vraiment, je pensais vraiment pas. Elisa, elle peut en témoigner. Je pensais vraiment pas que ça allait prendre une telle ampleur dans nos vies, genre vraiment. Donc ça s'est fait un peu, ouais, par l'âge, par la conscience et par aussi la volonté d'être active à notre manière,
4: d'accord,
5: et directement. Voilà.
7: J'ai ajouté peut-être aussi l'entourage qu'on a eu en grandissant. Enfin, moi personnellement, de famille, on est assez militant, mais moi, j'ai ni été badanie, ni été poussée à être. Enfin, ma famille ne m'a jamais forcée à faire quoi que ce soit.
4: D'accord.
7: Et c'est plutôt en grandissant ensuite et en s'entourant de gens qui eux militaient qu'on s'est dit, ben en fait, on peut nous aussi œuvrer pour les combats que le Nocéloun mène. Et au final, ça a vraiment changé nos vies via
6: surtout je pense le projet Elgir. Enfin c'est vraiment quelque chose qui nous a vraiment
4: on en reviendra,
6: mais Dominique, c'est vas-y. C'est le point qui nous a tout le je pense le plus marqué dans nos vies et qui a surtout éveillé nos consciences. Donc
4: explique ce que c'est peut-être pour ceux qui connaissent pas le
6: alors projet le projet Elgir, c'est le projet humanitaire de l'AFR Anouchelonte.
4: D'accord.
6: Donc qui a été créé c'était en 2001 je crois.
5: Mais j'ai peur de dire des bêtises. Non, en fait initialement c'était pas un projet humanitaire genre dédié aux enfants. C'était plus la création, enfin c'était plus de la construction.
6: Voilà, c'était vraiment un projet pour aider les communautés et les, enfin comme le Nord-Sélon pouvait aider en Arménie et en Afsar. Et au fur et à mesure des années, bah en écoutant les besoins des populations sur place et en créant des liens avec le HEM ou le AM de là-bas, donc les associations, enfin les
5: sur place, ouais,
6: sur place. Ça en est devenu un projet humanitaire où on accompagne des enfants pendant une à deux semaines en leur offrant des semaines de vacances, que ça soit des camps, que ça soit des semaines plus de comment dire des sortes de colonies. Enfin voilà, c'est des projets humanitaires qu'on mène donc du coup tous les ans.
4: Et alors vous les avez menés en Arménie et aussi en Afsar, je me souviens. Ça vous fait quoi? On va rentrer dans la partie émotion.
7: C'était les mouchoirs.
4: Ouais. Non, pas là, mais vas-y.
7: Alors honnêtement, pour ma part, je vais revenir au moment où je suis arrivée dans le Sélonde. Je me rappelle qu'il y avait une première réunion. Anoche a été, j'étais pas encore.
4: Ouais, c'est vrai. Je t'ai fait opérer des entorses.
7: C'est vrai. J'avais oublié ce détail. Et donc, 25 septembre 2020, première réunion au Nord-Sélonde pour moi. Pour information, je connaissais déjà Nord-Sélonde. C'est vrai. C'était ça dont j'allais parler. Donc, je connaissais déjà le Nord-Sélonde. Enfin, je suis une famille qui a fait quand même le Nord-Sélonde. Mes parents se rencontrent au Nord-Sélonde. Et tous leurs amis aussi. Enfin, bref. Et du coup, ce qui s'est passé, c'est que première réunion à Rue Bleue, le 25 septembre, tout s'était bien passé, mais je pense que, avec ce qui s'est passé deux jours après, le début de la guerre de 2020, ça a pris un tournant assez différent, et c'est ce qui m'a directement plongée en fait dans le militantisme, parce que ça a été, je pense, un temps fort non négligeable déjà pour la communauté arménienne, plus pour Nord-Sélonde. Et ça a été très fort. Pour moi, c'était un devoir, une responsabilité, et je pense que vous partagez quand même ce point de vue de s'engager, de militer, surtout à la vue du contexte qu'il y avait à ce moment-là. Et donc, quand on a entendu parler du projet Elgir qu'on a découvert, donc premier projet en 2020, fin 2020, donc en décembre 2020, on a été, c'était vraiment à chaud, on a été rencontrer les familles pour leur apporter de l'aide.
4: Est-ce que c'était les bonbonnes de gaz, ouais, c'est ça,
5: en hiver?
7: Non, c'était les bonbonnes de gaz, c'était en 2021, il me semble. C'était
4: de l'argent.
7: C'était ça, c'était un petit peu fait dans l'urgence, je pense. Ça a été la distribution d'argent en fait aux familles recensées qu'on avait pu retrouver grâce aux associations sœurs qu'on avait sur place. Et donc ça a été très fort comme projet. Donc 10 jours, on a fait le tour des endroits où on pouvait aller à ce moment-là. Donc pour distribuer ces aides financières. Et de ça a découlé en 2021, août 2021,
4: le fameux projet.
7: Donc première fois pour moi en Afsar.
6: Pour moi aussi.
7: Et ça a été
4: très
7: fort.
4: C'était dans quelle ville
6: l'Afsar? Stepanakert et Askelin.
4: D'accord. Oui.
7: Et toutes les trois, on était à Askelin.
6: Toutes les trois étaient à Askelin.
7: La première année.
6: Et
7: que dire?
6: Pourquoi? Beaucoup d'émotions, beaucoup de sentiments en fait, parce que première année post-guerre où les enfants voient du monde venir de l'extérieur pour eux et se rendent compte qu'en fait qu'ils ont un soutien qui vient de l'extérieur. Pour eux ça leur paraissait impensable que du monde se déplace pendant deux semaines comme ça pour passer du temps avec eux, alors que ils nous apportaient même plus que nous on pouvait leur apporter en fait, parce que finalement c'est une leçon de vie qu'on a appris là-bas. Et
5: moi je disais toujours des aides de couvée, mais c'est juste pour compléter, pour pas être répétitive. En fait, à chaque fois qu'on en parle du projet Elgir, parce que bon, c'est un projet qui nous tient vraiment à cœur, de toute façon ça s'entend, vraiment à chaque fois on dit on part pour ces enfants-là, pour leur apporter quelque chose, mais vraiment je vous promets qu'on en ressort tellement grandi. Mais en fait tu te prends une claque dans la gueule, tu reviens à Paris, ah mais tu fermes ta bouche en fait. Vraiment c'est peut-être très rude ce que je dis, mais c'est la vérité.
4: Pourquoi tu fais ça?
5: Parce que en fait on est là, on peut se plaindre de futilité, mais vraiment quand je te dis ah bah il y a un métro qui est en panne, oh il y a SIC, oh j'ai trop de travail, mais en fait les gens ils ont tout perdu, parce qu'à cette époque-là ils avaient déjà perdu une partie de leur terre, et en fait tu te dis mais ils sont tellement contents de nous voir. Et on nous avait dit, moi je m'en souviens, Méline Matossian qui chapeautait le projet Elgir, et d'ailleurs c'est elle qui nous a énormément appris aussi, je tenais vraiment à la remercier pour tout. En fait elle nous a dit bon, ne soyez pas étonnés, les enfants ils vont vous voir, vous allez être des stars. Mais je me suis dit mais n'importe quoi, genre elle abuse. Mais en fait
6: littéralement ça.
5: Ouais.
6: C'était littéralement ça.
5: Et après, tu te dis, mais en fait, ils sont tellement heureux pour des futilités. Et en fait, nous, on n'a pas le droit de se plaindre après tout ça. On a beaucoup d'enfants qui se sont livrés à nous. Moi, du coup, la première année à Askelan. Et il y avait des enfants qui me disaient « Ouais, j'ai perdu mon frère, etc. » Et c'est vrai que ça te fait quelque chose parce que tu comprends pas tant que tu le vis pas. Mm-hmm. Et c'est toujours un peu émouvant quand on en parle. Et en fait, tu reviens, tu te dis « Mais vraiment, c'était les meilleurs moments, même si c'était les plus tristes. » Parce que inconsciemment, on se disait que en fait, c'était un territoire qui était en danger. Ça, c'est un fait. Et avec les filles, enfin, c'est pas pour... Mais en fait, on se disait, ouais, peut-être que l'année prochaine, on reviendra plus. Et en 2022, bon, on y reviendra, mais en 2022, à chaque fois, on se disait, ah, Mitchnol, Handi, Poum, parce qu'on savait qu'on, je sais pas, on se disait, bah, on va revenir. Mm-hmm. Et finalement, bah, en décembre, il s'est passé ce qui s'est passé avec le blocus. Donc, juste pour dire que, ouais, nous, ça nous a mis une grande claque dans la figure. Et je pense que c'est pour ça que ce projet nous tient à cœur. Et parfois, les gens, ils se disent, mais, enfin, ça va. Enfin, vous avez fait un projet Yelgi et comprennent pas ce qu'on vit. Mmh. Et en fait, c'est vrai que malheureusement, hein, c'est horrible, mais malheureusement, tant que tu ne le vis pas, tu ne peux pas comprendre. Mmh. Donc, ouais, ça nous ouvre les yeux sur beaucoup de choses et les enfants qui s'ouvrent à nous, c'est complètement.
4: Tu peux juste. Et dans le sens. Mmh. En fait, juste appuyer longtemps sur la sonnerie et ça va éteindre la sonnerie. Non, non, regarde Dan.
8: C'est une roche chez moi.
4: Non, t'inquiète. Attends, c'est bon, tu peux bouger. Elle est partie à Asmik ? Ok, nickel. Parce que je lui ai dit 20h30, mais... vas-y, ouais, reprends le début de ta phrase.
5: Et du coup, je disais, oui, donc, en fait, je sais même plus ce que je disais, mais en gros, bref, le fait d'y être allé, ça nous fait juste, ça nous met une grande claque. Et les personnes, voilà, qui n'ont pas vécu, malheureusement, le projet Yelgi, ne peuvent pas à 100% comprendre ce qu'on vit. Ils le comprennent parce qu'ils voient, ils regardent nos témoignages et c'est nos amis. Donc on leur dit vraiment de A à Z ce qui s'est passé pour aussi les intégrer et leur faire ressentir tout ça. Mais en fait, tant que tu ne le vois pas de tes propres yeux, tant que tu ne le vis pas, tu dis mais ouais, impossible de le ressentir, impossible.
4: Vous avez gardé contact avec ces enfants-là pendant toute la période du blocus aussi ?
6: Moi en tout cas oui, il y en a même qui m'écrivaient, enfin j'essayais de prendre des nouvelles de ceux avec qui j'avais le plus de contact pendant et après les projets, et je m'en rappelle, il y en a un Dico, bah post blocus, c'est au moment où vraiment ça a commencé à péter, bah il m'écrivait constamment en me disant bah là on a dû sortir de chez nous, on est caché, si on est caché, enfin c'est les contacts à cette période étaient hyper difficiles et encore une fois ça remet vite en perspective notre vie ici, ouais, et le confort qu'on a.
4: Comment on trouve les mots quand on est des jeunes filles de votre âge qui à l'époque avaient, je sais pas, peut-être 20 ans pile ou 21 ans, enfin peu importe, comment on trouve les mots pour accompagner des enfants qui ont en fait 5 ans moins que vous, ou 6 ans moins que vous, qui sont pas forcément si jeunes que ça, et qui traversent des horreurs, et des horreurs qu'on voit aussi à travers les réseaux sociaux. C'est-à-dire qu'on est aussi en capacité de suivre exactement ce qu'ils traversent. Donc, en fait, pendant 10 mois, un blocus où ils ont plus.
9: En fait, juste à maman
4: et comment on fait pour accompagner ces enfants-là, tout le long de ce qu'ils vivent? Et pour trouver les mots, pour.
7: C'est une très bonne question à laquelle je pense que c'est compliqué de répondre. Honnêtement, moi, au moment où j'étais en Alsace en 2021 pour la première fois, j'avais encore un peu la barrière de la langue avec l'arménien parce que c'était pas la langue que je parlais le mieux. Mm-hmm. Et le Norse m'a beaucoup aidé à débloquer ce problème. J'ai envie de dire qu'il y a des choses qui se disaient même pas, en fait. Enfin, rien que par notre présence et que ce soit les enfants ou même que ce soit toutes les personnes qu'on croisait, parce que ça se voyait qu'on n'était pas de là-bas, je pense. Ils arrivaient. Je sais pas si c'est parce qu'ils se connaissent tous ou bien.
6: Bonne ça chez la oui,
7: c'est peut-être ça. On a essayé de se fondre dans la masse, mais je sais pas si ça a marché. Et en fait, c'était juste en fait le fait de savoir qu'on était là et que dans. En fait, eux ressentaient le fait que bah personne rentrait en Altar à ce moment-là, en Arménie, à ces moments-là.
4: Ouais.
7: Et juste le fait de nous voir là-bas. Je me rappelle d'une fois, l'école à Askelan, on rencontrait les enfants, où il y avait les enfants avec nous pendant 2 semaines. Mm-hmm. Il y avait une épicerie à côté, mm-hmm. où on allait prendre des glaces pour les enfants, prendre à manger, etc. On a été, et je ne sais plus avec qui j'étais, mais on était plusieurs, et on a parlé français dans la boutique. Et la dame nous a dit, ah, vous êtes pas sortis, enfin, vous êtes... vous venez de l'extérieur ? On a dit oui, on a commencé à parler, elle s'est mise à pleurer, rien qu'à savoir que on était là pour, en fait, simplement, on était là. Et je pense que c'est ce qui a été un peu un fait pour tout le monde, et bien sûr, en toute humilité. Mmh. C'est juste qu'ils se sont sentis moins seuls. Mmh. Et je pense que trouver les mots dans des moments comme ça, enfin c'est dur. On n'a pas la visibilité sur ce qui se passe. On essaie de se rassurer nous-mêmes comme on peut entre nous, puis les enfants. Mais il n'y a pas de mots et il n'y a pas de.
8: On se sent pas forcément légitime aussi de leur apporter un soutien alors qu'on n'est pas en train de vivre ce qu'ils sont en train de vivre. Mmh. Enfin, on a beau être plus grande qu'eux et pouvoir être des grandes sœurs ou leur apporter un soutien comme on a pu l'apporter, on reste. Des personnes vivant en Europe dans notre confort et on n'a pas forcément les mots justes pour les aider dans
4: ce moment-là. Que j'allais dire, est-ce que vous avez eu en fait peut-être aussi, tu as parlé d'humilité dans cette approche, dans ces expériences qu'on dit, est-ce qu'il y a aussi un moment peut-être aussi de culpabilité, de sentiment de culpabilité, de se dire en fait on tisse ces liens qui sont très honnêtes, très authentiques quoi sur le moment, et puis nous on s'en va vers notre confort et on les laisse, et avec toute l'histoire et ce qui s'est passé ensuite, le blocus, les l'attaque et puis ensuite l'exil de tous ces Arméniens, le nettoyage ethnique qui s'est passé. Enfin, comment on ressent ça aussi, mais à titre personnel plutôt, comment vous avez ressenti ça?
5: Après c'est mon propre ressenti. Ce sentiment-là de culpabilité est présent, je dis pas le contraire, mais de par tout ce qu'on a fait en amont pour ces enfants-là, il y a des aides qui n'étaient pas officielles mais qu'on a également transmises pendant le blocus, pendant l'exil. Ces enfants-là, ils nous écrivaient. Moi, j'ai des screens dans mon téléphone qui me disaient faites un truc pour nous parce que nous, on n'a plus de maison là. Donc, mon gars, faut qu'on s'active. Donc, nous, entre nous, on a un groupe où il y a tous les participants de chaque projet respectif. On envoyait des messages en disant un tel a besoin de ça.
4: Je me souviens, vous leviez des cagnottes.
5: Exactement.
4: Je me souviens.
5: Donc ça, c'était aussi en dehors du projet Yelgi, mais c'est des cagnottes qui ont aidé les enfants.
4: Très concrètement.
5: Ah, mais vraiment. Mais qui ont aidé les familles. Et rien qu'on va en Arménie, venez chez nous, faut qu'on vous remercie pour tout ce que vous nous avez fait. Malheureusement, on n'a pas pu aider tous les enfants, c'est un fait. Mais en fait, je veux juste casser ce truc de « Ah, on poste des stories, on fait le projet et c'est fini ». Non, il n'y a pas de tout ça. Nous, on vit avec ça tous les jours. On a des rechutes, mais on n'a pas le droit de montrer ça aux enfants ni aux personnes avec lesquelles on a fait ce projet. Parce que nous ne sommes pas légitimes en fait. Ouais. Donc certes, c'est un événement qui nous a juste foudroyé, c'est clair, mais on peut pas se montrer à terre. Ouais. Donc cette aide-là, elle a toujours été continuelle, en continuité. C'est pour ça que moi, pour ma part, pour être tout à fait transparente, ce sentiment de culpabilité, tu le ressens, mais ça prend pas non plus le dessus sur tout ce que tu as fait, parce que c'est quelque chose qu'on fait peut-être dans l'ombre aussi, ouais. Mais on continue à le faire. Et encore aujourd'hui, on est en contact avec eux. Enfin, vraiment, quand on va en Arménie, on les voit. Ah, oh, vous êtes en Arménie, venez chez nous. Enfin, on se voit.
8: Et on organise même encore des projets. Enfin, peut-être pas avec les mêmes enfants, mais on continue.
4: Qui ont depuis grandi.
8: Donc là, typiquement, depuis ce qui s'est passé en Artsakh, forcément, on peut plus y retourner, mais on a réuni en 2024, en 2025, les enfants avec qui on était dans d'autres projets qui se sont passés pas loin d'Yerevan, et encore cet été, enfin, on va y retourner. Le combat ne s'arrête pas parce qu'il s'est passé, et au contraire, dans l'ombre, comme l'a dit Arnouch, ou vraiment sur le terrain, on continue la ligne de combat qu'on mène, parce que pour nous, ça nous tient vraiment à cœur. C'est hors de question d'arrêter, bien au contraire.
4: Souvent, dans ce podcast, j'échange avec des personnes qui sont engagées depuis 20, 30, 40 ans, même pour certains plus. Enfin, c'est franchement impressionnant. Et qui, toute leur vie, ont milité à la fois pour l'indépendance de l'Arménie, à la fois pour l'Artsakh, qui ont vu la victoire de l'Artsakh et qui ont vu ensuite ces pages sombres se dérouler. Vous qui êtes quand même relativement plus récente dans ce combat, mais qui quand même avez été en première ligne, sur place et dans des moments si douloureux, comment vous ressentez cette perte-là? Comment vous... Parce que, encore une fois, je trouve que ce qu'on oublie de rappeler, c'est que tout ça s'est passé devant nos yeux avec des images et continue de se passer avec des images. Donc, on voit jusqu'à aujourd'hui des monuments qui sont complètement détruits, des églises qui sont complètement détruites, des lieux de vie qui sont rasés et donc qui diminuent de plus en plus une possibilité de retour, même si on continue le combat là-dessus, bien sûr. Comment vous ressentez ça?
7: Moi, si je peux pas parler. Désolée. Je vais commencer à parler. Comme je disais tout à l'heure, en 2021, ça a été une première pour moi d'Artsakh. Et ça a été, je vais pas revenir dessus, c'était incroyable. Et en fait, avant ça, on avait suivi la guerre de 2020. Le Notion nous a permis d'être assez à jour sur les faits, la posture à avoir, tout ce qui se passait. Enfin, c'était vraiment ce qui nous a permis aussi d'avoir cette conscience qu'on a aujourd'hui. Mais on se rendait pas compte des choses. Et en fait, quand on a été en Artsakh dès 2021 puis 2022, moi je me disais, mais si demain on perd les terres qui nous restent, mais la douleur va être fois mille parce que on a posé nos pieds là-bas, et de voir que c'est les lieux, enfin, qu'on a côtoyé, qu'on a fréquenté, on adore,
6: on les connaît, les monuments, les avions, on les a touchés, et encore une fois, quand on met en perspective en disant nous la douleur qu'on ressent alors qu'on a que été sur place, deux semaines, si on met en perspective avec avec les enfants et les familles qui sont là-bas, bah depuis leur naissance, ils ont été arrachés en fait, et on essaye de se mettre à leur place, même si encore une fois c'est impossible, et c'est voilà, on était peut-être petites pour connaître, enfin on a même pas connu en fait la période glorieuse de notre histoire, mais on était assez matures et on a eu la chance d'y aller à des périodes où qui nous ont permis de nous rendre compte en fait de la perte.
4: Tu veux dire quelque chose?
5: Ouais. En fait, je pense que le plus douloureux, c'est d'être constamment en contact avec des personnes qui ont tout perdu. Parce que quoi qu'il, même si nous on le vit pas directement, tu vis d'une certaine manière. Et en fait, ce qui est fou, c'est que tu vois ces personnes là, elles ont encore espoir. Elles disent non, mais en fait, nous on va y retourner en Artsar, genre. Ok, mais c'est tout ce que je souhaite et franchement, on prie tous les jours pour que ce retour se fasse. Mais en fait, tu dis, tu sais pas quoi dire en fait. T'es là, tu dis ok, hetengnal ou genre ok, on va y retourner. Parce que tu veux leur dire quoi à ces personnes? Tu vas pas dire bah non, tu t'y retourneras pas ou tu vas devoir attendre longtemps. Qui plus est, au vu de la situation actuelle, même politique en Arménie. Enfin, c'est bref. Donc c'est compliqué et je pense le plus compliqué, vous savez c'est quoi, et je pense que les filles elles l'ont dit, elles le ressentent, c'est quand on reconnaît tout ça, quand on reconnaît via les vidéos que ah bah oui c'était là-bas où on est parti le soir, ah bah oui c'était là-bas où on faisait les projets, et en fait ça, mais je me dis mais nous on fait ça sur deux semaines, sur un an, mais les gens qui vivent là-bas, les gens, pour vous dire, ils vont sur Google Maps, ils tapent leur adresse en Artsar et ils zooment sur leur maison, ok, et moi j'ai le témoignage d'une personne qui m'a dit ils ont changé nos rideaux, ils ont enlevé ça, ils ont enlevé l'armoire. En fait, tu sais même plus quoi dire.
4: Dans la chair de poule.
5: Tu sais pas quoi dire, ouais. Parce que t'as pas droit de faiblir face à eux, parce que eux ne faiblissent pas face à toi. Mais en fait, tu veux dire quoi? Oui, on garde espoir, bien sûr, et on va tout faire pour que ça se réalise. Mais au bout d'un moment, faut juste leur donner raison et faire en sorte qu'ils y croient, parce que nous aussi, on y croit. Ça prendra tant que ça prendra, mais la finalité doit être positive. Donc, ouais, c'est un peu compliqué d'être face à tout ça, mais encore une fois, nous, c'est rien ce qu'on vit face à eux. Donc, voilà, moi, c'est tout ce que je voulais dire par rapport à ça.
4: Vous l'avez dit en début de podcast, votre arrivée dans le monde du militantisme s'est fait un peu par hasard. Et en même temps, vous avez dit toutes les trois que ça a changé votre vie. Moi, j'aimerais qu'on revienne un peu là-dessus. Et on le voit aussi à travers vos témoignages et notamment à travers le projet Elgis, qui est vraiment un élément très fort de votre engagement. Si vous deviez expliquer à des personnes qui sont peut-être loin du militantisme, ou loin de ces milieux-là, ou loin de tout ça, en fait. Et dans militantisme, j'inclus aussi toutes les formes de militantisme. Je pense que ce qu'on raconte pour le militantisme arménien sur nos sujets, ça peut être aussi vrai sur d'autres causes. Quand on s'engage comme ça sur quelque chose qui est plus grand que nous, et parfois où on a aussi une forme de désespoir, ou parfois, c'est une forme, je veux dire, d'abnégation ou de travail sans arrêt, mais sur, en fait, on voit pas le bout du tunnel, mais on continue. Comment ça a changé votre vie? Quel impact ça a eu? Enfin, comment vous ressentez ça aujourd'hui?
7: C'est une tradition que je commence.
4: Ah, mais
7: non, non, mais
4: vas-y, Gaëtan, c'est par toi aujourd'hui. Encore fort, pardon.
6: Non, mais je pense que justement, dans la question que t'as posée, la réponse, elle est là. C'est justement le fait de continuer qui est important. Enfin, le militantisme, c'est un travail de longue augure. C'est un travail qui ne s'arrête pas à notre courte vie à nous. C'est justement quelque chose qui se transmet, comme l'a dit Lisa. Et peu importe les périodes de l'histoire que notre patrie connaît, que ça soit, encore une fois, comme t'as dit, notre militantisme à nous, peu importe quelle cause que quelqu'un peut soutenir, c'est quelque chose qui doit perdurer sur la longue et qu'on doit soutenir de quelconque manière, que ça soit dans le pays dans lequel on vit, pour montrer justement que la ligne qu'on suit, c'est la ligne qu'on croit vraiment et c'est la ligne qu'on croit juste. Et que ça soit aussi en Arménie, en y allant, en montrant, en exposant aussi nos idées à nous, parce que c'est pas parce que maintenant je parlais de notre cas à nous, mais c'est pas parce qu'on est d'accord ou en désaccord avec ce qui se peut se passer sur place parce qu'on est d'accord ou pas d'accord, on doit le montrer en fait. On peut pas rester
8: indifférent et de pierre face à des causes qui pour nous nous semblent injustes. Justement, le militantisme, c'est montrer peu importe le retour qu'on peut avoir,
4: c'est notre combat,
8: je sens de vue à nous. Ouais, voilà.
4: Ouais.
10: Le militantisme, c'est une noble cause. Moi, je dirais ça comme ça. C'est quelque chose qui se fait sur une longue période. En fait, c'est un travail de longue haleine. Moi, ce que je voulais dire aussi, c'est que, bah, comme tu l'as dit, Anaïs, nous, on est rentrés dans une période très, très difficile à partir de 2020 et jusqu'à aujourd'hui, malheureusement, où en fait, on n'a que eu des chutes. En fait, on n'a pas eu de moment ascendant. Et c'est ça qui est compliqué. Et donc, le militantisme aussi, c'est de ne pas lâcher.
4: Ouais.
10: Là où peut-être d'autres personnes lâcheraient. Mais c'est facile à le dire. Hein. Moi aussi, j'ai lâché et peut-être que là, maintenant aussi, je suis en train de lâcher. Mais en fait, je pense que c'est quelque chose qu'on doit toujours maintenir en nous parce que, en fait, avant nous, il y a tellement un travail qui a été fait que ça serait trop dommage et trop triste, en fait, de le laisser tomber.
4: C'est un peu l'objectif de ce podcast. Hein. Franchement, c'était de mettre en avant justement toutes les personnes qui ont mené ce travail, mais sous toutes les formes que ça peut être. Hein. Je veux dire, vous l'avez mené au Nord-Sélon, d'autres l'ont mené à la Croix-Bleue, d'autres l'ont mené ailleurs, d'autres l'ont mené au CDC, peu importe. Mais beaucoup de personnes ont travaillé pour tout ça et se sont quelque part aussi passé le relais. Et comme vous racontez votre expérience du projet Guide, des générations avant vous peuvent le raconter ou peut-être après vous, un jour, viendront raconter ça. Donc c'est ça qui est le plus précieux, je trouve, tu vois, de raconter ça.
7: Et si je peux rajouter quelque chose, tout à l'heure, je parlais de responsabilité. Au début, pendant la période de la guerre et même encore aujourd'hui, j'avais du mal à me dire qu'il y avait une autre possibilité que militer.
4: Ouais.
7: Dans le sens où, en fait, j'ai l'impression que c'est naturel avec l'histoire qu'on a.
4: Ouais.
7: Enfin, j'avais du mal à me dire que des personnes étaient indifférentes à ça. Et je me disais, mais il y a quoi d'autre qui découle de notre histoire que de militer, en fait?
4: Ouais,
7: et
4: c'est surtout pas. En fait.
7: Enfin, c'est ça, bien sûr.
4: Et contre toutes les injustices, quoi.
7: Absolument, et on peut pas se dire que c'était il y a longtemps, on peut pas se dire que c'était que ça a été réparé, on peut pas se dire que c'est plus d'actualité et que les gens ne savent pas parce que maintenant il y a les médias et que les informations vont beaucoup plus vite que à une époque on mettait ça sur le coup de on n'est pas au courant. Et je me disais mais c'est naturel. Après je sais pas ce qui avait enfin ce qui en moi me faisait penser ça, dans le sens où est-ce que c'est le fait d'avoir baigné dans le milieu arménien, Bellefontaine, on a eu quand même un minimum de conscience qui s'est éveillé à la danse également sous une autre forme, à l'école arménienne également. Et en fait, pour moi, c'était naturel. Et des fois, je me disais, mais comment on peut diverger sur quelque chose qui est si logique? C'est de enfin, d'être impacté par ça, mais tout simplement. Et du coup, bah, pour moi, c'est ce qui en découlait de militer, tout simplement.
4: Donc, ça paraissait naturel, quoi. Tu te disais, ouais.
7: Absolument.
4: Ma dernière question, mesdames. Vous avez vu, c'est passé vite. c'est un truc. Alors, je vous fais une confidence parce que je ne vous l'ai jamais dit, en vrai. Pour moi, je pense que j'ai jamais senti ces milieux comme étant des milieux qui étaient. Plus difficile pour les femmes ou fermé aux femmes, enfin pas du tout. J'ai jamais senti que ma parole n'était pas respectée. J'ai jamais senti, au contraire, franchement, j'ai plutôt été mise en avant ou on m'a encouragée ou on m'a poussée à faire. Et c'était génial parce que quand j'avais des idées, on m'écoutait. Enfin bref, je veux dire, vraiment, je me suis sentie à l'aise depuis le début et j'en suis très reconnaissante. Et à la fois, ça m'a paru en même temps normal parce que pourquoi je devrais pas me sentir à l'aise, hein, voilà. Et c'est vrai qu'après, avec un peu de recul, on se rend compte quand même que dans ce monde du militantisme pour la cause arménienne, et comme je pense un peu partout ailleurs, malheureusement, en fait, c'est vrai que statistiquement, quand on regarde, à la fois, et même dans l'histoire de l'Arménie, les femmes ont toujours été un peu en avance, quand on pense à la Première République, le droit de vote, etc. Enfin, elles ont eu une place importante. Et aussi, parfois, quand on regarde actuellement ce qui se passe, c'est vrai que c'est souvent plus des hommes qui sont sur ces sujets-là. Et moi, je vous le dis, je suis très fière de voir cette génération de filles qui sont revenues, qui ont pris le flambeau, qui sont hyper actives, qui sont fortes, enfin, voilà. Et je veux finir par discuter autour de ces enjeux-là. Enfin, comment vous sentez votre présence dans ce monde-là?
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1: Bonjour, vous suivez le journal de IBFM, merci de m'accueillir chez vous. Suite à la décision rendue samedi par la Cour constitutionnelle qui a rejeté les demandes de l'opposition visant à invalider le résultat des élections du 7 juin et a maintenu en vigueur la décision de la Commission centrale électorale, cinq forces d'opposition, Arménie Forte, la coalition Ayastan, incluant la Fratash Aksutyun, Arménie Prospère de Gagik Zaloukian, le Congrès national arménien de l'ancien président Levon Tapetrosyan et le Mouvement national démocratique, se sont réunis et ont publié une déclaration commune dans laquelle elles indiquent « Cette décision de la Cour constitutionnelle ne marque pas la fin de la lutte, mais le début d'une nouvelle phase de résistance politique, plus systématique, plus institutionnelle et à plus grande échelle ». Le communiqué publié par les cinq forces d'opposition indique que la décision de la Cour constitutionnelle ne résout pas la question de la légitimité du gouvernement émergent, ne corrige pas la fraude électorale, n'élimine pas les violations électorales massives et ne résout pas la profonde crise politique et juridique que traverse le pays. Au contraire, le refus catégorique de l'instance judiciaire suprême d'enregistrer les violations aggrave la crise actuelle dans le pays, ne contribue pas à instaurer un climat de solidarité nationale et déplace la lutte vers le champ de la résistance politique. Par conséquent, afin de surmonter la crise politique actuelle et de rétablir l'ordre constitutionnel, les forces politiques sous-signées entendent poursuivre le dialogue sur l'élaboration d'un programme politique unifié et établissent les quatre principes suivants pour guider leur action. Premièrement, empêcher les amendements forcés à la constitution arménienne, considérant les amendements constitutionnels préparés par l'administration actuelle comme une coercition extérieure, nous utiliserons tous les moyens législatifs, publics et politiques pour empêcher la modification de la constitution, ce qui constitue une atteinte directe et irréversible à la souveraineté de la République d'Arménie. Deuxièmement, protection de l'Église apostolique arménienne. Compte tenu de la campagne illégale systématique menée contre l'Église, le catholicos de tous les Arméniens, la pierre angulaire de notre programme politique sera la protection de la mission exclusive de l'Église apostolique arménienne, de ses droits, de ses biens et de sa réputation contre toute atteinte, comme le garantit l'article 18 de la Constitution. Troisièmement, protection des droits des prisonniers politiques. Une nouvelle vague de répression politique a débuté après les élections. Les pratiques répressives menées dans le pays parallèlement aux processus électoraux et politiques ont entraîné une forte augmentation du nombre de prisonniers politiques. Nos actions communes viseront à protéger leurs droits et à exiger leur libération immédiate. Quatrièmement, renversement du gouvernement actuel. L'examen des plaintes des forces d'opposition devant la Cour constitutionnelle a démontré que le renversement du gouvernement actuel est impératif et sans alternative. Par conséquent, le changement de gouvernement et la formation d'un nouveau gouvernement national compétent demeurent la seule condition préalable au rétablissement de l'ordre constitutionnel, à l'instauration de la solidarité et à la garantie de la sécurité dans le pays. Arménie Forte et Ayastan, qui entrent au Parlement, ont annoncé au-delà de cette déclaration commune qu'elles entendaient présenter des candidats à tous les postes du Parlement. Narek Garabedian, le coordinateur d'Arménie Forte, dans une vidéo a déclaré « Nous allons appeler la population à descendre dans la rue dès que nous verrons une opportunité de changement. C'est pourquoi nous sommes parvenus à un consensus. La bonne chose à faire est d'accepter ces mandats parlementaires et d'assurer une représentation à l'Assemblée nationale, ce qui soutiendra également la lutte de rue de demain. » Ajoutant qu'avec ces élections, Nikol Pachinian serait le premier ministre le plus faible de l'histoire de l'Arménie depuis son accession à l'indépendance, puisqu'il ne dispose plus de la confiance de la majorité du peuple, et encore que ce résultat a été obtenu en utilisant toutes les méthodes du maintien du pouvoir, caractéristiques des régimes non démocratiques. Pour Narek Garabedian, les choses sont claires. Le peuple arménien a voté contre Nikol Pachinian, a rejeté la lutte contre l'Église arménienne et la politique visant à affaiblir l'identité nationale arménienne, ainsi que le projet de modification de la constitution arménienne et de concession au détriment des intérêts nationaux. Si les élections avaient été véritablement libres, indépendantes et compétitives, l'actuel Premier ministre de la République d'Arménie serait le chef de l'Alliance Arménie Forte, Samuel Garabedian, a indiqué Narek Garabedian. Nous remporterons les élections municipales et continuerons à renforcer la confiance du peuple. Dans la phase finale, le peuple arménien changera les autorités actuelles par la voie démocratique, a conclu Narek Garabedian. Le bloc Arménie a pour sa part déclaré qu'il allait bien entrer au Parlement. Pour nous, le statut de député n'est ni une fonction ni un avantage, c'est un outil supplémentaire, un arsenal juridique et politique et une opportunité de résistance quotidienne. C'est pourquoi nous estimons que dans la lutte difficile qui s'annonce, nous sommes tenus d'utiliser tous les moyens possibles pour combattre les programmes anti-étatiques du gouvernement. Le mandat de député est une arme et y renoncer volontairement serait irresponsable envers notre État et nos électeurs, indique le Bloc Ayastan. Rappelons que d'après les résultats des élections parlementaires du 7 juin, validées donc par la Cour constitutionnelle, le parti Contrat civil de Nicole Pachinian disposera de 64 sièges, Arménie Fort de Samuel Garabedian de 29 sièges et la coalition Ayastan de 12 sièges. Comme Nicole Pachinian l'avait annoncé, la répression politique va s'accentuer contre les dirigeants de l'opposition. À peine le résultat validé par la Cour constitutionnelle, le chef du parti Arménie Prospère, l'homme d'affaires Gagi Gzaloukian, a été arrêté hier et conduit au département des enquêtes où il a été déféré devant un tribunal pour être ensuite mis en détention provisoire pour 2 mois, suivant la demande du parquet. Pour son avocat, Yelem Sarkissian, les accusations sont un peu ridicules et absurdes, complicité de fraude et complicité de blanchiment d'argent, a déclaré l'avocat. Nous ne donnons pas beaucoup de détails pour le moment, mais en général, là où Gagi Gzaloukian dispose d'une société qui lui est affiliée de quelque manière que ce soit, celle-ci est accusée de fraude, et là où Gzaloukian devrait être considéré comme la victime de cette fraude, il est transformé en accusé contre ses propres intérêts, a déclaré l'avocat. Il a donné comme exemple la création d'une chambre de commerce arméno-iranienne qui, pour Gzaloukian, visait au développement des relations commerciales entre l'Arménie et l'Iran. L'État arménien a également accordé toutes les autorisations et a soutenu ce projet. Selon l'accusation, 2 citoyens iraniens ont commis des abus dans la gestion de cette chambre de commerce, se faisant payer indûment des frais. L'État iranien a engagé des poursuites contre eux et, par miracle, les documents iraniens ont été transmis à la justice arménienne pour des faits qui se sont déroulés en Iran. C'est sur cette base que la justice arménienne poursuit Gagi Gzaloukian, alors qu'elle devrait le déclarer victime de ses agissements, de ses 2 citoyens iraniens, indique l'avocat. La maison et les bureaux de Gagi Gzaloukian ont également été perquisitionnés. Tout ce qu'ils ont pris l'a été illégalement. Nous avons fait des déclarations à ce sujet et des procédures appel seront engagées prochainement, a déclaré l'avocat de Gagi Gzaloukian. Qu'on le qualifie de politique ou non, vous avez tous constaté comment des instructions publiques ont été données par le Premier ministre quant à la conduite à tenir concernant Gagi Gzaloukian, ses biens et son patrimoine. Autrement dit, cela a été répété à maintes reprises, il y a donc bien eu un ordre politique, a souligné Yelem Sarkissian, indiquant que certains faits reprochés remonteraient à 2019. Parallèlement, le gouvernement a annoncé son intention de nationaliser sans indemnisation la principale entreprise de Gagi Gzaloukian, c'est-à-dire l'usine de ciment Ararat, comme il l'a fait avec le réseau électrique qui appartenait à Samuel Garabedian via son groupe Tachir. Le prétexte serait les conditions d'acquisition de la cimenterie en 2000 par Gagi Gzaloukian, qui n'aurait pas respecté les règles de l'appel d'offres. Fin de ce journal, restez informés et à l'écoute de l'IPFM. Météo. Du soleil et une nouvelle vague de chaleur s'annoncent sur la France. Il fera de 20 à 33 degrés à Paris, de 19 à 37 degrés à Lyon et Valence, et de 22 à 29 degrés à Marseille, où le risque incendie est à son maximum. Le ciel sera couvert à Vanadzo, dans le nord de l'Arménie, où il fera de 14 à 20 degrés, mais le soleil sera bien présent dans la plaine de la Ararat, à Vedi, où il fera de 19 à 32 degrés. Belle journée à tous !

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Barilouz, chers auditeurs, c'est Aren au micro d'Hype FM, ravi de vous retrouver à l'antenne. Je vous ai concocté aujourd'hui un programme avec des petits sourds, enfin je veux dire aux petits oignons quoi. Bref, vont nous accompagner ce matin Lilith Hovhannissian, Armen Chik, Asrun Asadrian, Sophie Mkhayan, mais on démarre tout de suite avec Aramé et sa chanson Minamak, un titre tout en douceur pour commencer la journée de bon pied. Gamatz Gamatz, bon réveil, vous êtes bien sur Hype FM.

Après la douceur, on va monter d'un niveau dans votre réveil avec Armenchik Janus. C'est le genre de titre qui vous reste dans la tête toute la journée. Janus, Kesirumem Janus. Allez Armenchik, je te laisse le micro, c'est à toi.

Bon les garçons, dites-moi s'il vous plaît que vous connaissez Lilith Hovhannissian. Non ? Bon bah dommage pour vous alors. On aurait bien voulu qu'elle soit avec nous dans le studio d'Hype FM, mais bon, pour l'instant, elle va vous chanter une petite chanson, celle d'une high art chick, Lilith Hovhannissian Armenian Girl. Let's go, c'est parti.

Astrum Asadrian, c'est la découverte du jour. Hereshak Imhekiati. Vous allez forcément bouger une partie de votre corps en écoutant ce titre. On tient les paris. Astrum Asadrian, c'est tout de suite sur Hype FM.

Shakira peut aller se rhabiller ou se déshabiller au choix. Nous, on a notre Sophie Mkhayan. Je trouve qu'il fait bien chaud ici dans ce studio. Ça doit être la présence de Sophie, je pense. Allez, à tout de suite.

Je sais pas pourquoi, je sens que le générique de fin d'émission va démarrer. 3, 2, 1. Bon. Allez, je vais devoir vous laisser, mais promis, je reviens très vite à l'antenne pour encore plus de musique. Portez-vous bien. Bonne journée à tous, chers auditeurs. Bachik, salut.

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